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0: Merci. Merci beaucoup.
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1: Il est 8h.
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0: qui ont aussi parfois des petites anomalies. On peut voir dans certains auras des fuites d'énergie. On peut aussi voir si l'aura est bien, si la personne, l'aura touche la terre, si la personne est bien ancrée dans la terre, ou bien si c'est plutôt une personne qui plane un peu, si l'axe est bien central ou si la personne n'est pas vraiment dans son axe. Par exemple, quand on a pris l'avion et quand on revient avec le décalage horaire, parfois la personne ne se trouve pas bien dans son axe. Après une anesthésie générale, par exemple, aussi, la personne peut être un petit peu plus déviée à droite et à gauche. Donc on a quand même beaucoup d'informations par rapport à la santé globale de la personne dans les lectures d'aura.
1: Et alors physiquement, ça ressemble à quelque chose. Je veux dire, si vous dites que ça a une couleur, c'est que ça se voit.
0: C'est-à-dire que oui, ça se voit pour des personnes qui ont la capacité de voir, et ça peut se sentir aussi avec les mains pour une personne qui est un peu sensible. Vous avez peut-être déjà vécu ça aussi. Quand vous êtes à côté d'une personne dans un train, ben parfois vous vous sentez à l'aise, parfois vous avez envie de changer de place parce que la personne dégage quelque chose. Okay. Et donc vous êtes probablement dans le champ aurique de la personne qui est à côté de vous et qui dégage quelque chose d'agréable ou de moins agréable.
1: C'est un peu le principe de dire, c'est là je la sens bien ou je la
0: Exactement.
1: Sens pas.
0: Exactement, c'est l'aura que vous sentez. Oui.
1: Ok, et alors ça, physiquement, enfin, si on peut le voir, ça ressemble quoi à un voile, une émanation?
0: Mais c'est vraiment un peu comme les poupées russes. C'est comme si la personne physique, vous la mettez à l'intérieur d'un œuf, par exemple. Mais l'aura, c'est comme un œuf autour de la personne.
1: Donc ça n'a la forme que le corps.
0: Ça, oui, mais c'est rond. Donc ça n'a pas la forme des membres. C'est
1: okay,
0: rond.
1: D'accord. Et il y a différentes. Ça, à quelle distance de la personne?
0: Mais le corps éthérique peut être très proche de la personne. Ça veut dire qu'elle est très fatiguée. Normalement, elle se trouve à 10-15 cm du corps physique. Okay. Tandis que le corps causal peut se trouver à 2-3 mètres de la personne physique.
1: Et donc, les couleurs dont vous parlez vont vous permettre également d'avoir des informations.
0: Exactement.
1: C'est ça, ok. Et suivant ce que vous allez voir, vous allez pouvoir établir l'état de la personne.
0: Mais on fait d'abord, et ça j'expliquerai plus loin, on fait d'abord donc un entretien avec la personne. Et quand on fait la lecture d'aura, on voit parfois des choses dont la personne n'a pas parlé. Parce qu'elle a oublié ou parce qu'elle est peut-être un peu gênée pour en parler. Et donc, on respecte bien sûr toujours ce que la personne est prête à partager. Mais parfois, on peut la mettre sur un chemin, dire, tiens, est-ce que vous n'avez pas des problèmes actuellement au niveau du foie, au niveau de, est-ce que votre digestion se passe bien pour le moment? Quand on voit qu'il y a quelque part un blocage au niveau énergétique et dans l'aura aussi, parfois c'est un peu plus gris.
1: Ok, alors avant de repasser à un morceau de musique, j'aimerais bien savoir ce que essénien implique pour vous, donc dans votre conception des choses.
0: Mais essénien, je pense que, enfin pour moi personnellement, c'est un état d'être en fait.
1: Une façon de vivre.
0: Une façon de vivre, mais d'être aussi dans la vie de tous les jours. Pour pouvoir être un thérapeute, il faut bien sûr s'attarder sur ses propres zones d'ombre pour les intégrer, les comprendre et les dépasser. Donc pour moi, les esséniens, ce sont des exemples des personnes qui ont nettoyé une bonne partie des zones d'ombre dans leur corps et qui peuvent alors d'une façon inconditionnelle aider l'autre sans s'attacher d'importance au résultat de leurs soins. Donc c'est vraiment d'une façon inconditionnelle, dans un amour inconditionnel et un respect parfait.
1: Chose promise, chose due, nous allons passer à un morceau de musique qui s'intitule « Ouvrir son cœur » qui est chanté par Pakoun et Michel Garrigue.

0: Ouvrir son cœur de Pakoun et Michel Garnier. Alors Sonia, on revient donc aux soins esséniens et plus particulièrement aux séances de soins esséniens. Alors j'aimerais que vous nous dites comment se passe une séance de soins esséniens. Donc je suppose que la personne vous appelle
1: oui,
0: avant ça.
1: Exactement, la personne prend contact par téléphone et c'est très important que c'est la personne elle-même qui téléphone et pas une amie ou un proche en disant oui ça lui ferait du bien. C'est vraiment la personne qui doit faire la démarche et donc à ce moment-là la personne explique pourquoi elle vient. Je demande aussi par quel biais elle a eu mes coordonnées et donc je lui demande de tenir en tête la problématique qu'elle veut changer ou qui la préoccupe. Parfois, je demande aussi une lettre de motivation, parce qu'il y a parfois des personnes qui veulent simplement venir parce qu'ils veulent essayer, mais c'est pas, qui ne viennent pas dans une démarche d'introspection. Donc, parfois, je demande une lettre de motivation. Voilà, la personne arrive, ça commence par un entretien qui dure à peu près 30 minutes, où la personne va donc expliquer pourquoi elle vient, ce qui est difficile dans sa vie. On va essayer pendant cet entretien-là de voir où se trouve le blocage émotionnel ou le blocage par rapport à des croyances ou une situation difficile qu'elle a vécue, soit dans la petite enfance ou même parfois il y a des difficultés que la personne a vécues dans la vie intra-utérine ou bien un peu plus tard. Ça peut être dans le milieu professionnel ou à l'école. Donc il y a toujours quelque chose qui a déclenché un blocage au niveau énergétique. La personne va essayer de se remettre dans la situation, de la revivre. Ce n'est pas rare qu'à ce moment-là des émotions surgissent. La personne va donc essayer d'expliquer en détail ce qu'elle a ressenti. Par la suite, on peut proposer aussi une lecture d'aura, si la personne est d'accord, ce n'est pas toujours le cas. Et donc, après l'entretien et la lecture d'aura, j'invite la personne à s'installer sur la table de massage et en sous-vêtements, et bien sûr, le corps entier est couvert d'essuie. Il ne s'agit pas d'un massage, si je parle d'une table de massage, c'est parce que voilà, c'est une table de massage que j'emploie, mais il s'agit d'un soin. Donc, ce n'est pas un massage, mais je vais quand même, avec la main et parfois avec les doigts, travailler sur les corps physiques un peu, mais surtout sur le corps éthérique, et lever les blocages énergétiques au niveau des nadis. Alors les nadis, c'est un peu comme la circulation sanguine. Au niveau énergétique, nous avons aussi des circulations et on peut y avoir un blocage au niveau donc énergétique, comme vous pouvez avoir un blocage au niveau de la circulation sanguine, avoir un caillot de sang au sein d'une veine ou d'une artère. Mais la même chose peut se passer au niveau énergétique. Et donc, il est important de lever alors ce blocage parce que l'organe est irrigué par le sang, mais aussi par l'éther, par l'énergie. Et donc, avec des huiles essentielles qui sont adaptées en fonction de soins que je vais faire. Et on emploie en soins enseignants aussi des sons. Des sons, parce que les sons ont la capacité de diffuser l'énergie.
0: Alors, beaucoup de questions, hein, parce que vous avez donné beaucoup d'informations. Beaucoup de questions. D'abord, vous parlez de blocage émotionnel, de blocage énergétique. Comment pouvez-vous détecter ces blocages sur le corps, je suppose? Donc, vous dites qu'il y a des blocages.
1: Mais déjà, dans l'entretien, la personne va se rendre compte qu'elle reproduit, par exemple, chaque fois la même chose.
0: Vous avez un exemple
1: oui,
0: concret?
1: Par exemple, un enfant qui, dans sa petite enfance, a des parents qui disent toujours « Oui, mais toi, c'est pas possible, tu n'arriveras jamais. » C'est une personne qui va reproduire probablement la même chose dans sa vie professionnelle, d'abord à l'école. C'est souvent un élève qui va jamais lever le doigt sans être tout à fait sûr qu'elle a la bonne réponse. Et donc, dans sa vie professionnelle, c'est aussi la personne qui va pas oser prendre des initiatives et qui va toujours traîner un petit peu derrière les autres. Quand la personne se rend compte que c'est en fait quelque chose qu'elle a vécu dans la petite enfance, mais qu'elle est en train de reproduire, ben, elle cache un peu sa nature essentielle parce que tout le monde a des dons, tout le monde a la possibilité de faire de belles créations, mais elle ne se donne pas la permission parce qu'elle a toujours fonctionné comme ça. Et donc, ce blocage, on va le voir déjà dans l'entretien. La personne va dire, tiens, oui, c'est vrai, je fais toujours ça dans la même situation. Et donc, c'est quelque chose qu'on peut voir au niveau du corps éthérique et parfois aussi dans le corps, lors de la lecture d'aura.
0: Donc, ça veut dire que, si je comprends bien, que la personne, par exemple, elle a un problème étant plus jeune, il y a un risque qu'elle transfère, qu'elle garde ce problème avec elle. Elle sort de l'école, elle emporte son problème de l'école. Mmh. Et dans sa vie, elle va continuer à utiliser malheureusement ce problème sans même en prendre conscience.
1: Exactement.
0: Et le transformer, mais toujours garder le même problème qui va se déguiser, on va dire autrement, jusqu'au jour où il va être découvert. où elle va le
1: découvrir. Jusqu'au jour où elle va pas se sentir bien dans une équipe parce qu'elle n'ose jamais dire ce qu'elle pense vraiment. Donc ça va créer des problèmes au sein d'une équipe professionnelle, par exemple. Elle va en souffrir et elle va probablement pointer son doigt vers les autres jusqu'au moment où elle va comprendre que oui, en fait, c'est elle qui se met en retrait parce qu'elle a peur. L'avantage, c'est qu'on peut travailler sur la peur.
0: Et comment cette prise de conscience se fait d'après vous? Enfin, parce que bon, pourquoi est-ce qu'elle le fait après 20, 30 ans et pourquoi elle le fait pas plus tôt? Comment à un moment donné peut-elle?
1: Oui, parce qu'elle s'est jamais permis de faire autrement. Donc c'est un comportement qu'on a, qu'on reproduit, et à un certain moment, ben, on n'est pas bien, on change de boulot, et hop, ça se reproduit dans un autre endroit.
0: Donc ça veut dire que quel que soit l'endroit où on va, alors que l'endroit change, le problème reste le même.
1: Et souvent, la personne va dire, oui, mais c'est l'équipe, ou c'est la société, ou ça. Jusqu'au moment où elle va se dire, mais oui, peut-être qu'il y a quelque chose en moi qui déclenche ça, et ça, c'est le bon moment, alors, pour aider la personne. Parce que la personne a tout en elle pour se rendre compte, pour se rendre conscient de ce comportement. Il faut juste un facilitateur qui met le doigt sur quelque chose qu'elle produit elle-même.
0: Et le facilitateur, ou plutôt en l'occurrence ici la facilitatrice, c'est vous à ce moment-là.
1: Oui.
0: Okay. Alors vous parlez de blocage émotionnel. Blocage énergétique, c'est la même chose ou bien c'est consécutif?
1: Oui, c'est ça. Émotion, tout ça peut provoquer des blocages au niveau énergétique, oui.
0: Ok, et alors vous parlez également de croyances. Donc les croyances vont également pouvoir perturber la façon de fonctionner d'une personne.
1: Oui, par exemple, la situation des femmes. Hein, on a toujours été dépendant des hommes, bon, il y a quelques décennies de ça. Et donc la femme n'a jamais osé prendre sa place, c'était la femme au foyer. Tandis que maintenant, ben, les femmes se permettent de travailler aussi, de mettre les enfants à la crèche sans culpabilité, parce que maintenant, voilà, elle se permet de faire profiter la société aussi de ses propres dons, de sa créativité. Dans une société, il faut des hommes et des femmes qui créent. Et donc on ne crée pas uniquement dans la cuisine, mais aussi dans tous les domaines. Donc je pense que maintenant, dans toutes les professions, on trouve des femmes.
0: De prendre sa place.
1: Donc, la croyance.
0: Alors, c'est une question curieuse qui sort un peu du cadre. Et c'est quoi la place de la femme dans la société pour vous? Pour vous, hein?
1: Pour moi, c'est la place qu'elle va se permettre de prendre, que ce soit à côté des hommes ou une seule femme dans un milieu d'hommes. La femme a la même capacité que l'homme.
0: D'accord. Alors, donc, on revient sur notre soin. Donc, la personne, vous l'avez, pour résumer, elle vous a téléphoné. Vous lui avez parlé. À ce moment-là, elle se retrouve donc dans votre cabinet, salle de soins. Ok. Vous m'avez dit que vous alliez à ce moment-là, à un moment donné, travailler au niveau du corps, sans vraiment faire de massage. C'est ça qui.
1: Non, c'est pas des massages. En fait, il y a des endroits où l'énergie est bloquée, et alors on doit vraiment insister physiquement à ces endroits-là pour débloquer le blocage. Et donc ça fait un peu mal. C'est comme si on poussait un peu sur un bleu.
0: Et c'est les fameux nadis, ça.
1: Non, ça, ce sont des points bien précis dans la circulation des nadis. Ces points se trouvent sur les nadis.
0: Ok, et c'est quoi ces points?
1: Ces points, ce sont des endroits où, un peu comme un caillot de sang qui se trouve quelque part dans une veine, ici c'est un amas d'énergie bloquée, ça ne circule pas bien, et avec des symboles et avec la lumière et les sons aussi, on peut lever le blocage de telle sorte que l'énergie va circuler beaucoup mieux.
0: Et alors, la personne sent l'amélioration immédiatement?
1: Ça dépend. Il y a des personnes qui sentent rapidement. Il y a des personnes chez qui il faut travailler pendant des années. Le tout, c'est que la personne doit se mettre en marche elle-même. Parfois, une personne reçoit un soin, mais reçoit aussi une méditation qu'elle peut faire à domicile, ou bien on peut lui proposer la lecture d'un livre. Donc la personne va intégrer le soin. Donc après, la personne prend son temps pour se rhabiller, bien sûr. Et il y a des personnes qui ont besoin de partager certaines choses, surtout quand il y a eu des émotions qui se sont présentées. Donc parfois, la personne a besoin de parler un petit peu encore avant de retourner à domicile. Alors vient toujours la question de quand est-ce que je dois revenir. Mais ça dépend vraiment d'une personne à l'autre.
0: Question de ressenti. Donc c'est la personne qui doit se décider.
1: Il y a des soins qui doivent se donner parfois trois fois d'affilée dans la même semaine, des soins bien spécifiques, mais il y a des soins où la personne se sent mieux et peut prendre un rendez-vous quand elle se sent prête, quoi. Je ne vais jamais chercher, moi, des personnes pour dire « maintenant, il faut revenir ». Ça, non. La personne est libre et elle est responsable de sa propre évolution.
0: Alors, nous allons refaire une nouvelle pause musicale avec Snatan Kaur, une chanson qui s'intitule « Mule Mantra » et nous revenons après dans notre émission. À tout de suite.

0: Sonia, juste avant ce morceau, ce très beau morceau de musique, vous nous aviez également dit que des sons intervenaient pendant cette séance.
1: Soir, oui.
0: Alors, vous passez de la musique, ce sont des bols tibétains ou qu'est-ce qui se passe?
1: Non, ce sont des sons esséniens qu'on produit nous-mêmes. Donc, lors de notre formation, on a une formation où on apprend à faire des sons. En fait, chaque organe émet un son. C'est un peu comme un orchestre où chacun joue son instrument.
0: D'accord.
1: Et normalement, c'est très harmonieux. Mais s'il y a un musicien qui ne joue pas bien, si par exemple le foie ne joue pas bien, il y a une dissonance, il y a une discordance, on peut capter les sons des organes. Et donc le but des sons, c'est de remettre de l'harmonie dans l'ensemble des sons qui sont produits par les organes. Et donc le son pour ancrer la personne à la terre, c'est un son beaucoup plus profond, tandis que quand on travaille à la tête, c'est un son beaucoup plus aigu.
0: Plus aigu. Donc plus bas pour plus le bas. Sol, plus aigu pour le
1: c'est
0: pour
1: ça.
0: Le
1: et quand
0: ciel.
1: Quand on reçoit le son, c'est vraiment quelque chose, quand on reçoit le soin, quand on fait le son, c'est vraiment quelque chose qu'on sent, c'est vraiment l'énergie qui avance. Et c'est un son qu'on doit faire d'une façon particulière, pas avec la gorge, mais vraiment avec le ventre.
0: D'accord.
1: Et avec le périnée. On a une respiration spéciale et on ferme le périnée et on envoie le son avec le ventre. Donc le son, c'est vraiment quelque chose qui vient du fond du thérapeute et qui est offert au client.
0: Donc c'est vibratoire, c'est une
1: vibratoire.
0: Fréquence en fait, le son c'est une fréquence.
1: C'est une fréquence, oui.
0: C'est ça. Donc ça se fait en même temps ou ça se fait en fin de soin?
1: Ça dépend du soin, ça peut
0: D'accord.
1: se faire au début, à la fin.
0: Ça dépend.
1: Quand
0: donc,
1: on fait une extraction de l'organe par exemple, parce qu'on peut extraire un foie par exemple, et
0: enfin,
1: le régénérer.
0: Quand vous dites extraire un foie...
1: Si, c'est dans le corps éthérique.
0: Ah oui, d'accord.
1: Parce qu'en fait, le corps éthérique, chaque organe a son double dans le corps éthérique.
0: D'accord.
1: C'est pour ça que quand les personnes ont une amputation, ils peuvent encore avoir des douleurs fantômes.
0: Ah oui.
1: C'est parce qu'il y a le corps, le membre qui est encore présent dans le
0: Donc la copie
1: la couche
0: qu'on
1: éthérique.
0: forme,
1: Exactement.
0: celle-là, n'a pas été amputée, on va dire.
1: Et donc quand il y a un problème au niveau du foie ou bien au niveau de la vésicule, on peut extraire, mais bien sûr dans le corps éthérique, le foie ou l'organe, et la régénérer avec la lumière et les sons.
0: D'accord.
1: Et ça se voit vraiment, donc ça devient tout lumineux, et puis on remet l'organe en place, toujours dans le corps éthérique.
0: D'accord. Alors, vous avez quel profil de personnes qui viennent se présenter chez vous?
1: Mais les personnes peuvent avoir tout âge. C'est juste pour les enfants en dessous de 7 ans doivent être accompagnés par les parents, parce que l'enfant reste jusqu'à l'âge de 7 ans connecté avec un cordon subtil à la maman. Donc il est important de travailler sur la maman et l'enfant. Parfois, travailler uniquement sur la maman, ça suffit. Sinon, les autres personnes, il n'y a pas d'âge limite. On peut travailler aussi sur les femmes enceintes, mais on ne peut pas faire tous les soins sur les femmes enceintes. Il y a aussi des personnes, s'ils prennent certains médicaments, par exemple les anticoagulants, il y a certains huiles essentielles qu'on ne peut pas employer. Mais à part ça, tout le monde peut venir. Et donc, ce qui est intéressant, c'est de recevoir des clients qui viennent, qui veulent se mettre en route et qui veulent comprendre certaines choses qui leur arrivent dans la vie ou qui veulent se mettre en route et intégrer les défis de la vie.
0: Alors donc sur votre carte de visite, très belle carte bleue avec des graines qui s'envolent en fait, c'est un petit peu comme la carte de le Larousse, je sème à tout vent,
1: oui,
0: ça ressemble
1: exactement.
0: Un petit peu.
1: Oui.
0: Il est noté, ces soins agissent en rétablissant la circulation de l'énergie qui a été perturbée par le stress, la maladie, les formes pensées négatives et les difficultés de la vie quotidienne. C'est très actuel en fait, le stress, oui. La maladie, bon les formes pensées, c'est quoi les formes pensées?
1: Les formes pensées, c'est par exemple les idées qui trottent dans la tête, toujours les mêmes idées, je ne vaux rien, je ne vais pas faire ça, je ne serai pas capable, on ne m'aime pas, je suis nul.
0: Donc ça, c'est les pensées.
1: C'est des pensées.
0: Mais vous marquez formes pensées.
1: Oui, des formes pensées, en fait, quand on fait la lecture d'aura, les pensées ont une forme. Et donc, ça s'appelle les formes pensées. On les voit.
0: C'est ça, okay.
1: Par exemple, une dame qui a eu un avortement et qui est remplie de culpabilité, mais qui n'en parle pas lors de l'entretien. Lors de la lecture d'aura, on peut avoir une forme pensée et on voit le fœtus dans le, dans la forme pensée. Donc on sait qu'il y a quelque chose et on voit le lien avec le ventre. Donc on peut essayer tout doucement de parler de ça en disant, est-ce que vous n'avez pas perdu un enfant, vous n'avez pas fait une fausse couche, pour aider la personne à parler de quelque chose.
0: À se dévoiler, enfin, c'est l'envie.
1: Oui, c'est l'envie, c'est vraiment ça. C'est dans
0: le respect total. Si le moment est là pour elle.
1: Voilà. Parfois, il faut juste un tout petit peu pour que la personne se permette d'aborder tout cet événement qu'elle a voulu cacher ou dont elle souffre en tout cas.
0: Ok, donc vous faites une forme d'accompagnement à un moment donné quand une personne sent le besoin de se libérer de quelque chose, on va dire.
1: Se libérer d'un secret. Oui.
0: Et c'est à son rythme, puisque en fait, il y a pas de, vous ne forcez rien. Même si vous voyez quelque chose, vous attendez que la personne se sente prête à
1: exactement.
0: Soit à en parler, soit à le dépasser.
1: D'ailleurs, on le voit
0: le
1: bien
0: dépasser.
1: Lors de la lecture d'aura, quand on aborde quelque chose qui est difficile pour la personne, on voit que l'aura causale se ferme d'elle-même. C'est que l'âme ne veut pas aller plus loin,
0: d'accord.
1: Et donc ça en respecte.
0: Alors, on va quand même donner vos coordonnées, téléphone, adresse, si vous avez envie.
1: Oui, alors les personnes peuvent me contacter via mon GSM, le 0475-25-38-89.
0: Alors, je vous demande de le répéter.
1: 0475-25-38-89.
0: Et alors peut-être une adresse.
1: L'adresse, oui, donc je fais les soins à Anhué, dans la rue d'en bas, numéro 5. C'est la dernière maison dans cette rue. Et voilà, c'est ce rendez-vous.
0: Alors donc Anhué, c'est quel code postal?
1: 55-37.
0: Donc Anhué, ça s'écrit A-N-H-E-E.
1: Oui.
0: Donc 55-37, bon évidemment c'est en Belgique. Ok, bon, mais ça c'est un deuxième élément. Nous allons refaire encore une petite pause musicale avec Till I Was Loved By You par Deva Premal et Mitten. Eh bien nous écoutons ça et nous revenons après ça à notre émission.

0: Sonia De Velter, juste après ce morceau de musique, je voudrais vous poser une question. On a parlé là depuis plus de 30 minutes, 40 minutes. C'est très intéressant ce dont vous parlez. J'ai envie de vous poser la question suivante. Est-ce que la médecine, d'une manière générale, ne suffit pas à traiter ce dont vous avez parlé?
1: La médecine fait de bonnes choses, évidemment, mais nous devons apprendre, je pense, à travailler main dans la main. L'allopathie, la médecine, va souvent se focaliser sur les symptômes du patient. Donc, le patient va recevoir un traitement, parfois aussi des informations par rapport à un régime ou l'hygiène de vie. Il peut aussi être aidé par la psychologue, mais quand on ne va pas toucher à la cause, ce qui a provoqué le mal-être chez le patient, les symptômes peuvent revenir plus tard dans la même forme ou dans une forme masquée. Donc la médecine s'est tellement spécialisée, vous avez des gastro-entérologues, des cardiologues, des ophtalmologues, donc tout le monde a son organe et connaît super bien l'organe, mais il n'y a pas quelqu'un qui va s'attarder à la globalité du patient. Donc le patient ne va pas toujours parler de ses problèmes puisqu'il vient pour l'organe qui est malade, et donc chaque service n'a pas son service de psychologue, et le patient va certes retourner avec un traitement, mais peut-être aussi avec le problème qui a causé le dysfonctionnement. Je pense que l'acupuncture, l'homéopathie, les soins enseignants, les soins holo-énergétiques ont leur place dans la prise en charge globale du patient. Tout le monde n'a pas besoin de tout, mais je pense que l'offre doit être là et le patient va pouvoir trouver lui-même ce qui lui convient le mieux, en plus de la médecine classique. Le soin enseignant ne vont jamais faire de diagnostic, ne vont jamais toucher au traitement du patient. Et voilà, nous, c'est simplement quelque chose en plus pour traiter la cause qui est à l'origine du dysfonctionnement ou du déséquilibre.
0: Donc, vous travaillez, on va dire, côte à côte.
1: Exactement.
0: C'est le but. Alors, quand vous parlez de médecine traditionnelle, vous parlez homéopathie, allopathie,
1: je pense que oui,
0: etc., de manière générale.
1: L'homéopathie est déjà bien intégrée, l'hypnose aussi, l'acupuncture aussi. Il y a d'autres approches dont on a un petit peu plus peur, un peu comme les soins enseignants, tout ce qui touche à l'énergie, ça fait peut-être encore un petit peu peur. Mais je pense que c'est la médecine du futur, c'est vraiment mettre tout le monde autour du patient et pour que le patient voilà, se prenne en charge finalement, parce que le patient a tout en lui pour s'auto-guérir, et ce n'est pas en enlevant un organe qu'il va prendre conscience du dysfonctionnement qui est à l'origine de la maladie.
0: Alors ça, c'est intéressant, vous venez de dire, le patient a tout en lui pour s'auto-guérir. Ça veut dire que la personne, moi par exemple, je me guéris si j'ai envie d'être guéri.
1: Oui.
0: Avec un accompagnement éventuellement.
1: Exactement.
0: Donc je ne suis pas médecin, mais il faut que j'ai la volonté de guérir.
1: Oui.
0: D'accord. Et à ce moment-là, une fois que je me dis, bon, il y a quelque chose qui ne va pas, déjà, il faut peut-être que je prenne conscience qu'il y a quelque chose qui ne va pas.
1: Exactement.
0: Et donc je me rends quelque part, et là, je peux, grâce à l'aide de personnes, m'aider, je peux m'aider.
1: Oui. Oui, on a tendance à se diriger vers un médecin, mais d'une façon passive. Ça veut dire que le médecin va nous dire ce qu'il y a, ce qu'on doit avaler, ce qu'on doit faire. Et donc, on dit, OK, c'est lui qui a la science.
0: D'ailleurs, le principe, c'est qu'on est pris en charge. Hein, c'est ce qu'on dit.
1: On est pris en charge, exactement.
0: Prise en charge.
1: Voilà. Et ici, il faudrait aller un pas plus loin et dire, OK, on va vous aider de cette façon-là, mais il faut quand même creuser un petit peu plus et voir pourquoi vous avez présenté cette maladie-là ou ce problème-là. Donc, ça serait vraiment intéressant et on ferait beaucoup de prévention, je pense, parce que en Chine, les personnes vont régulièrement faire une séance d'acupuncture justement pour lever le blocage énergétique, parce qu'alors, à ce moment-là, le problème physique ne s'installe pas dans le corps, la maladie. Et si on peut travailler ensemble, on peut faire beaucoup de prévention, puisque la personne va pouvoir travailler sur son problème avant que la maladie va se déclarer.
0: Alors, en une minute, on parle donc de soins esséniens, c'est ce que vous faites. On parle également de régime essénien. Est-ce que c'est un rapport ou pas?
1: Mais c'est une hygiène de vie. Donc, les esséniens ne buvaient pas d'alcool, ils mangeaient sainement, il y avait le repos, il y avait la lecture, il y avait la méditation. Donc, c'est toute une hygiène de vie. Oui, certes, l'alimentation, ça on le sait, hein, que l'alimentation joue sur la santé des patients.
0: Sonia De Velter, donc, j'ai l'impression qu'on peut parler des esséniens comme une forme de mode de vie. En fait, ce n'est pas seulement un soin, ça peut être de l'alimentation,
1: c'est une façon d'être.
0: Un autre concept de la vie.
1: Exactement.
0: D'accord, ok. Donc c'est un cheminement qui peut être relativement long, d'une manière générale. Ouais. Et alors quand on vient chez vous, ça peut prendre combien de temps? Une fois, deux fois, dix fois? C'est quoi?
1: Oh, ça dépend. Ça peut prendre une fois, comme ça peut prendre dix fois. Ça dépend de la problématique qui est soulevée, ça dépend de la personne. Tout est possible.
0: Ok, ben nous refaisons une pause musicale avec une chanson toujours de Pacoun et Michel Garnier qui s'intitule « Aimer ».

0: Sonia De Velter, nous sommes presque arrivés à la fin de notre émission. Quelques mots sur les formations en soins esséniens.
1: Les formations, bien sûr, sont maintenant beaucoup moins longues que dans le temps. Il faut compter à peu près une quarantaine de jours répartis sur 3 ans. Et il y a aussi des formations qu'on doit faire avant d'entamer la formation sur les soins esséniens. Ce sont des formations qu'on doit faire sur soi-même, sur la mort et la naissance, la renaissance, sur les formes pensées. On a aussi un cours sur les huiles essentielles, sur les sons esséniens qu'on doit apprendre à produire, apprendre à faire un bon entretien.
0: Donc la communication entre la personne et vous pour
1: l'entretien,
0: pouvoir
1: oui, voilà.
0: faire le tour du
1: Ne pas
0: problème
1: intervenir,
0: qu'on vient...
1: laisser la personne quand elle pleure, par exemple, ne pas intervenir.
0: D'accord.
1: Oui, voilà.
0: Okay.
1: Ce sont des choses qui sont importantes.
0: Et alors, le profil des personnes qui viennent pour suivre cette formation?
1: Oui, il y a des personnes qui ne deviennent pas spécialement thérapeutes après la formation, parce que c'est vrai que comme on doit se mettre à nu, hein, en tant qu'élève aussi, on travaille sur les propres zones d'ombre, et donc après, on n'est pas obligé de s'installer en tant que thérapeute. Donc il y a un peu de tout, il y a des soignants, des professionnels de la santé, mais il y a aussi des chefs d'entreprise, il y a beaucoup de jeunes maintenant, il y a des hommes et des femmes, il y a parfois des très jeunes personnes. Moi, dans mon groupe, il y avait quelqu'un de 25 ans. Et donc, voilà, c'est toujours gagnant parce qu'on en sort toujours grandi, mais ce n'est pas pour ça qu'on doit s'installer et faire des soins soi-même.
0: Alors, Sonia De Velter, je vais vous demander une dernière fois de nous rappeler vos coordonnées.
1: Alors, le numéro de GSM, c'est le 0475 25 38 89. Et je reçois dans la rue d'en bas, numéro 5, à 55 37 en Haye.
0: Sonia De Velter, encore un mot, un
1: Oui,
0: dernier mot que je
1: en
0: vous
1: fait,
0: permets
1: j'ai
0: de...
1: envie de dire qu'en fait, nous sommes des êtres de lumière qui venons sur Terre pour vivre une expérience humaine qui est vraiment formidable. Et pour terminer, je voudrais dire la petite phrase de Tartang Tulku, qui est un lama tibétain. La parfaite santé et le plein éveil sont en réalité la même chose.
0: Mais Sonia, merci d'avoir partagé avec nous vos connaissances. Et nous vous souhaitons une bonne continuation dans votre activité. Chers auditeurs, nous nous retrouvons la semaine prochaine. Mon cher Christophe, que tout aille bien et à la semaine prochaine.
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1: Il est 17h.
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Soyez toutes et tous les bienvenus dans ce nouveau numéro de Jazz et Compagnie. Et c'est du jazz, mais pas que. Et aujourd'hui, vous allez voir que ce jingle va prendre tout son sens. Au programme du jazz, bien sûr, mais également du blues et pourquoi pas aussi du tango. On va débuter l'émission avec trois nouveautés, trois artistes à découvrir. Le premier, c'est le saxophoniste Christophe Sabioni. Quand en janvier 2023, il est à la recherche de nouveaux partenaires pour jouer ses compositions, ayant déjà joué avec le batteur Fabien Imbert, l'idée de proposer cette collaboration à son trio déjà existant, dans lequel Alain Siegel est au clavier et Rémi Gadré à la basse, s'est naturellement imposée. Le voici avec Hip Girl, le Christophe Sabioni Quartet.

Allez, tiens, encore une découverte dans cette émission, Your Rascal Band. Le groupe a été formé en 2018 et c'est un hommage permanent à la musique de Louis Armstrong, du swing au blues en passant par les ballades. Le groupe vous joue le répertoire du célèbre trompettiste dans une ambiance New Orleans.

On vous avait prévenu, Jazz et Compagnie, c'est du jazz, mais pas que. Et là, c'était les Blues Brothers. Voici Howling Wolf. Et du jazz, mais pas que, encore après, avec Rick Derringer, Stevie Hunter et Pat Travers, Canned Heat, The Notting Hillbillies.

Et qu'est-ce que vous voulez ? La semaine ne se ressemble pas à l'écoute de Jazz et Company. Et vous allez voir qu'après You How Sweet Way des Nottingham Billies, chanson que personnellement j'adore, eh bien l'ambiance sera encore différente dans cette émission avec Anna Carla Mazza, que je vous laisserai découvrir bien entendu.

Née à Cuba, la violoncelliste et chanteuse virtuose Ana Carla Maza a fait ses débuts sur scène à l'âge de 10 ans. Elle n'a cessé d'évoluer à l'international. En 2012, elle s'installe à Paris pour étudier au conservatoire et c'est le début de sa carrière de soliste en France. Et la voici avec Las Primaveras.

Tout est beau, tout est bleu. Inutile de vous présenter Bebel Gilberto. Inutile également de vous présenter Compay Segundo avec Anita dans Jazz et Compagnie. Et aujourd'hui, c'est plutôt et compagnie que jazz d'ailleurs. Inutile également de vous présenter, juste après Compay Segundo, Marcela Mangabeira et le soleil du Brésil.

le Brésil, il en est toujours question avec le bassiste et contrebassiste né à Philadelphie, Stanley Clark, puisque voici Brasilia Love Affair, spécialement dédicacé à George Duke, qui sera un peu plus tard en deuxième heure dans cette émission.

Stanley Clarke, voilà, reste sur la scène de Jazz et Compagnie pour débuter la deuxième partie dans un instant de cette émission. Et juste après, il y aura George Duke comme prévu.

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Le Oscar Peterson Trio qui, ici pour ce morceau, avait reçu le renfort du trompettiste et du bugliste Clark Terry. Nelson Riddle est un compositeur, un arrangeur, un chef d'orchestre et était aussi acteur. Et juste après, on retrouvera Fred Hubbard avec Caravane.

0: Caravan, standard du jazz, composé en 1932 par Duke Ellington et par le tromboniste et compositeur portoricain Juan Tizol. Un morceau interprété ici par le tromboniste et compositeur de jazz américain Freddie Hubbard, Cotton Tail. Le morceau est devenu un standard du répertoire de Claude Bolling et de son grand orchestre.
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Robert Pettinelli était originaire de Marseille. C'était un saxophoniste de jazz français. Il a créé son quintet bebop, dans lequel il y avait Georges Avanitas, Eric Vidal, Edmond Oblette et Louis Belloni. Le voici avec Yardbird Suite.

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1: Le roi du swing, c'était Benny Goodman. Le clarinettiste, compositeur et chef d'orchestre était originaire de Chicago. Juste après Benny Goodman, nous écouterons la chanteuse sud-coréenne Yoon Sun-na avec sa version de Besame Mucho.

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2: Pour la petite histoire, Ray Charles, à 17 ans, a traversé les États-Unis pour s'installer à Seattle. Il a commencé à se produire dans les clubs comme chanteur. Il était alors accompagné de sa propre formation en 1949. Il enregistre pour la première fois sous son propre nom et c'est à cette époque qu'il rencontre Quincy Jones, avec qui il se lie d'amitié et auquel il apprend à écrire des mélodies. On va retrouver Ray Charles dans trois duos différents. Le premier avec James Taylor, le second avec Natalie Cole et le troisième avec B.B. King. C'est vous dire si les trois morceaux vont être très différents l'un de l'autre.

0: Amis mélomanes, amoureux de belle musique, bienvenue dans votre nouvelle émission Tutti Crescendo, l'émission qui va vous faire découvrir la magie de la musique classique qui ne sera pas toujours classique. Au micro, votre dévoué, le musicien de service, Jean-Pierre Saussu. Auditeurs fidèles, amis mélomanes, bien le bonjour. Vous me voyez ravi de vous retrouver après cette longue pause estivale. Merci de vous montrer fidèle au 106 FM Namur et à Tutti Crescendo qui promeut les musiques de qualité. Cette rentrée radiophonique est programmée avec une prestigieuse signature. Écoutez ce qu'en dit Françoise Tulkens, notre éminente juriste, juge honoraire à la Cour européenne des droits de l'homme à Strasbourg. Une personnalité qui compte dans la magistrature de notre pays et dont la magistrature a tellement besoin. Une personnalité audacieuse, résistante, avec une intelligence magnifique. 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
1: Madame Cadelli, bien le bonjour.
2: Bonjour.
1: Merci pour l'honneur que vous me faites de venir signer une double carte blanche au micro de Tutti Crescendo. Il est important pour nos auditeurs de savoir d'où vous venez, d'où vous parlez. Vous êtes italienne par votre papa, mais ce ne sera que bien plus tard qu'à l'âge de 25 ans, après vos études de droit, que vous apprenez seul l'italien. Ce qui fait que quand vous allez aujourd'hui en Italie, vous êtes une parfaite italienne. Mais revenons à votre enfance et même à votre naissance. Car dès le début, vous faites très fort. C'est à Ixelles que vous lancez votre premier cri, rue Malibran précisément. Les registres mentionnent que dans cette même maternité, mais 9 mois plus tôt, naît un bébé de sexe masculin, prénommé Jacques, lequel, ayant bien grandi, vous demandera quelques années plus tard en mariage. Cela ne relève-t-il pas du pur hasard?
2: Mais il y a beaucoup de gens qui sont nés à Malibran, à Ixelles. En fait, quand vous... il y a beaucoup de gens même de Namur,
1: oui,
2: qui allaient accoucher,
1: ah oui, d'accord,
2: à Malibran, à Ixelles. Donc on est quand même quelques... Mais en effet, c'est rigolo. C'est rigolo parce que ma mère a habité longtemps à Ixelles, mes parents.
1: Votre enfance est pour le moins atypique puisque dès l'âge de 5 ans, vous êtes scolarisé comme interne à l'Institut Sainte-Marie de Jambes. Et là, vous faites l'expérience d'une autorité gratuite, arbitraire. Vous voilà vacciné à tout jamais contre l'autoritarisme et tout abus de pouvoir. Des souvenirs précis encore aujourd'hui?
2: Ah oui, oui, il y en a beaucoup, mais je ne veux pas faire pleurer dans les chaumières. Mais oui, c'est horrible, le pensionnat.
1: D'ailleurs, le
2: philosophe Foucault a décrit le milieu carcéral qui est propre, enfin qui caractérise tant l'hôpital que la prison, que les homes, que le pensionnat. Le pensionnat, c'est vraiment l'apprentissage de la coercition et de l'arbitraire. Oui, j'ai des exemples. Ben, comme je suis un peu en relief et que j'ai un peu, voilà, je suis née comme ça et donc je devais, par exemple, ça m'est arrivé de devoir nettoyer le vomi.
1: Ah,
2: j'avais
1: oui.
2: 9 ans, je devais nettoyer le vomi d'une camarade qui avait vomi.
1: Oula.
2: Et donc on me disait, tiens, c'est toi qui le feras. Ou bien on avait, quand j'étais plus âgée, on était en 6e primaire, donc on restait le mercredi après-midi. Ça, c'est vraiment les internes qui restent, qui voient partir le mercredi midi leurs camarades qui rentrent chez eux.
1: Ah, oui, oui, oui.
2: Au printemps, quand c'est déjà le mois de juin, etc. C'est très sombre de rester. Et donc on pouvait regarder, il y avait une émission qui s'appelait Feu Vert le mercredi après-midi. Et il passait ce feuilleton, c'était comment, Mehdi, l'histoire de Mehdi, donc Sébastien parmi les
1: hommes. Ah oui, d'accord.
2: Et c'était plus tard, c'était l'époque, de, quand j'étais en 6e primaire, c'était la version, la série, on va dire, la saison de Sébastien qui tombe amoureux de Véronique Jeannot. Et on a, ben voilà, on pouvait les regarder tous les mercredis après-midi, il y avait un épisode, hein, c'est pas comme maintenant, il n'y avait pas le suivant tout de suite. Et donc on a trouvé qu'on avait été incorrect, que sais-je. Et donc le dernier épisode, on n'a pas pu le regarder. On n'a pas pu le regarder, on était au mois de juin et ben, c'est pas comme, on n'a pas pu aller le voir sur Internet ou quoi. Donc on a été sucrés, carrément. Et donc oui, ce sont des mesures comme ça qui font manifestement... c'est ce que décrit aussi, il y a des sociologues hein, qui décrivent ça chez les juges correctionnels, c'est la joie de punir. Hein, la joie de punir, et comme on a le pouvoir, ben, le pouvoir corrompt, et donc quand on a le pouvoir, on l'exerce. Et donc c'est fort, surtout sur des enfants, des enfants qui n'ont pas la possibilité de se défendre, qui sont vraiment livrés. Et oui, on était à des tables de 6, puisqu'il y avait une première primaire, une deuxième, une troisième, jusqu'à la 6e, on ne pouvait pas toucher le dossier avec notre dos. Et on ne pouvait pas se parler. C'était en silence.
1: De ne pas toucher le dossier avec son dos.
2: Pour se tenir droite. Donc pendant très longtemps, je ne me suis pas du tout tenue droite. Ouais. Oui, voilà.
1: C'est vrai que ça y est.
2: Ça marque, mais ça forge.
1: Oui.
2: Ça forge, oui. Comme dirait l'autre.
1: Justement, est-ce qu'on peut trouver déjà dans votre enfance les germes de votre combat pour la justice et le choix d'entreprendre des études de droit?
2: Oui, certainement. Et alors, le divorce de mes parents, quand j'avais... qu'ils ont commencé à divorcer en... Je ne sais plus, j'avais 9-10 ans. Ils ont commencé à divorcer à ce moment-là. Ça s'est très mal passé. Ils ont d'abord divorcé au contentieux pour finir presque 10 ans plus tard par consentement mutuel. Et donc oui, ça m'a beaucoup forgé également. Et alors, j'avais une mère... j'étais l'enfant unique d'une mère particulière, on va dire. Donc aussi un rapport d'autorité, de fusion, un peu... Le côté toxique de l'autorité, je le décèle immédiatement, je dois bien dire. Je le vois, donc dans les 3 minutes, je peux déceler, sans, parce que je peux le dire à vos auditeurs, et je le recommande d'ailleurs, ça devrait être recommandé, chaque individu devrait faire ça, une thérapie hein, pour voir d'où on vient. Toujours le rapport à l'enfance, je le dis beaucoup à l'audience, aux hommes violents. L'homme violent est d'abord un enfant blessé qui ne sait pas comment dire et soigner ses traumas. Mais donc j'ai fait une longue thérapie, donc je ne suis pas, je n'ai pas de délire interprétationnel. Mais oui, je décèle assez vite le caractère abusif de l'autorité et le fait que quelqu'un use de l'autorité pour des mauvaises raisons et en somme pour lui, pour satisfaire certaines pulsions. Parfois. Oui, ça c'est ta vie, ça. J'ai du mal. Je vais d'abord questionner. Et j'ai beaucoup travaillé là-dessus, du coup. Beaucoup sur l'autorité. Et donc, il n'y a pas d'autorité qui vaille si elle ne sert pas quelque chose de plus grand que le chef. Donc, l'autorité... Oui. Et alors, depuis tout ce qu'on a vécu, depuis la Révolution française, les Lumières, hein, et l'après 1945, auquel je tiens beaucoup, il n'y a plus d'autorité qui soit légitime si elle n'est pas... exercée dans un but collectif.
1: Oui, faire autorité, c'est très différent.
2: Oui, c'est ça. C'est une question qui est vraiment d'actualité, hein, la question de l'autorité. Alors on voit le retour du virilisme et de la toxicité, que ce soit avec Poutine, Trump, on voit ces modèles-là qui fascinent les peuples, parce que ça a été beaucoup étudié, ça, il y a 100 ans, par des juifs, beaucoup de penseurs juifs, à Francfort, de savoir pourquoi à un moment il y a ce retour à un besoin de virilisme et d'autorité.
1: Après vos années de Candy à Namur, vous obtenez une licence à l'UCL, puis une licence spéciale en droit fiscal à l'ULB, alors que vous venez d'accoucher de votre fille aînée, Sarah. En 1995, vous voilà lauréate du concours d'éloquence du jeune barreau de Namur. Quelques années au barreau, puis assistante à la faculté de droit de Namur, avant de passer le concours d'accès au stage judiciaire de la magistrature, où vous êtes reçue première, s'il vous plaît. C'est à l'issue de ce stage que vous postulez la place de juge au tribunal de Namur, où vous siégez toujours. Je précise que vous avez été également président de l'Association syndicale des magistrats, l'ASM, de 2013 à 2019. Un parcours dont vous pouvez être légitimement très fier.
2: Oh, c'est gentil. C'est gentil. J'ai fait ce que je voulais et ce que je devais. Oui, c'est... Oui.
1: Je rappelle à nos auditeurs que c'est l'invité qui, en choisissant les extraits musicaux, assure ainsi la programmation de sa carte blanche. Honneur à vos racines italiennes avec cette chanson de Umberto Tozzi. Quelques mots pour nous y introduire.
2: Ça, c'est une chanson, c'est l'adolescence, c'est truc. Ça m'émeut encore en y pensant. C'est une chanson qui emballe et qui donne envie de vivre, qui se dit que c'est possible de vivre autrement qu'en deux dimensions. Et alors, évidemment, c'est une chanson qui évoque le couple, mais aussi tout ce qui est charnel, et donc manger le monde, manger la vie, vouloir. C'est une chanson formidable qui donne de l'espoir, en fait, et qui renoue, on est reconnecté à son corps, à la joie. Évidemment, la musique, c'est pas à vous qu'il faut le dire. En plus, la voix d'Umberto Tozzi, c'est magnifique. Et c'est une chanson un peu comme le boléro de Ravel, c'est un truc qui va crescendo, précisément, et qui est rythmé, comme ça, un peu en
1: ostinato, qui revient.
2: C'est très beau.
1: Eh bien, découvrons les auditeurs.
2: Régalez-vous.

0: Madame Cadelli, un premier invité surprise se glisse dans votre programmation.
1: Chère Manuela, chère voisine, je me réjouis de ta présence dans l'émission de Jean-Pierre, toujours bien intéressante. Je ne connais pas tes goûts musicaux, mais je ne doute pas un seul instant qu'ils sont à la hauteur de tes nobles combats. Vivre intensément et passionnément comme tu le fais s'accompagne de moments musicaux, pas l'ombre d'un doute. Et l'art aussi nécessite de s'engager. Très bonne émission à toi, Manuela.
0: C'était un message de Philippe de Feit, économiste renommé et ancien secrétaire fédéral d'Écolo. En mars 2016, vous créez le buzz en publiant sur le site du journal Le Soir une carte blanche qui n'est pas passée inaperçue. C'est le moins que l'on puisse dire. Plus de 250 000 vues, si je suis bien informé. Avec un titre bien choisi, percutant, le néolibéralisme est un fascisme, voilà qui a le mérite de la clarté. Mais avant de vous donner la parole, est-ce une illustration de ce néolibéralisme qu'ont été les manifestations des agriculteurs dans toute l'Europe et particulièrement à Bruxelles en ce début d'année 2024?
2: Oui, mais il n'y a pas que ça. Je dois dire, j'ai envie de faire le numéro 2 de cette carte blanche qui s'appellerait CQFD, ce qu'il fallait démontrer. Je veux dire que le résultat des élections en France et même en Belgique, ce besoin de retour à l'ordre et justement d'autoritarisme. Il y a dans le venin du néolibéralisme, c'est qu'il donne l'autorité au marché. Mmh. Et donc, que commandent les marchés? Les marchés n'en ont rien à faire du bien commun, de la répartition équitable des richesses et de la fiscalité. Et donc, les marchés commandent l'austérité, la rationalisation budgétaire et la budgétisation des services publics par les chiffres, par les résultats. Or, quand on est dans un service public, que ce soit la justice ou d'autres, il y a bien d'autres choses que les chiffres. Mmh. On entend ces médecins ou ces infirmiers qui sont évalués parce qu'ils restent plus que 4 minutes dans la chambre pour faire... Voilà. Donc c'est une horreur humaine, c'est une déshumanisation. Et ça, donc, il y a ce qu'il faut expliquer au-delà de l'aspect un peu provocateur de la formule que j'assume et que je revendique et que je trouve qui se confirme 8 ans plus tard, c'est que le néolibéralisme est un nihilisme. Qu'est-ce que c'est que le nihilisme? C'est l'inversion des valeurs. Or, depuis les Lumières, la libération 1945, je ne vous refais pas le truc, il était prévu, acquis, convenu, assumé, que ce qui devait primer, c'était l'humanisme, l'universel humanisme. Mmh, oui. Donc on a refondé la civilisation européenne par le droit et la morale kantienne avec l'impératif catégorique, fait en sorte que la maxime de ton action puisse s'appliquer de manière universelle. Et donc, refondation par la morale, refondation par le droit, et placer l'être humain au centre, en premier chef. L'être humain, chaque être humain, y compris le migrant, y compris, je le sais mieux quelque part, mes grands-parents parlaient pas très très bien français et ils sont venus au début du siècle dernier travailler dans des conditions, voilà. Donc ces gens-là ont fait beaucoup de... J'ai été accepté, le migrant, le délinquant, pour qui on considère, normalement si on s'en tient aux fondamentaux, que dès l'instant où il paye, comme on dit, il paye sa peine, après, il a le droit de revendiquer à se réintégrer et que l'État peut faire en sorte, peut l'accompagner dans cette réintégration. Donc, l'idée, c'était que chaque individu avait sa place, avait droit à une place et que, en quelque sorte, la démocratie, c'était à la fois un pari et une promesse. Promesse qu'on allait y arriver, que chacun allait avoir sa place, et pari qu'on allait y arriver, justement, par la culture, la santé, la répartition des richesses, et la répartition équitable d'une fiscalité bien pensée, rationnelle, pas avec plein de niches fiscales qui font que les riches peuvent échapper légalement à l'impôt. Alors que vous et moi, si on veut échapper à l'impôt, on va

0: tout de suite être des fraudeurs et on sera punissable pénalement. Donc, le nihilisme le néolibéralisme vient rabattre cette échelle de valeurs et dire que l'humain, on s'en fout, en gros, que ce qui compte, c'est la rationalité, les budgets, les chiffres. Et donc, on va tout évaluer au regard de la rentabilité, de la performance, etc. Donc, c'est un nihilisme. Et pourquoi c'est un fascisme? Parce que nécessairement, quand vous ne faites plus cohésion par l'inclusion, vous allez devoir, et ça c'est vraiment les années 30, hein, vous allez devoir désigner des étrangers, des ennemis, des gens qui sont causeurs de troubles, et qui en effet sont causeurs de troubles. Quand vous n'êtes pas soigné, pas cultivé, que votre famille a éclaté, que vous parlez mal, etc., forcément qu'à un moment, votre issue, je n'excuse pas, hein, oui, oui, parce qu'il y a des gens qui ne succombent pas à la violence et au passage à l'acte, mais enfin, il y a un moment où en effet, le chaos s'installe petit à petit, parce qu'il y a... En réalité, comment voulez-vous respecter un commun qui déshumanise ? Forcément qu'à un moment, il y a une perte, le contrat social n'y est plus. Et donc, comment fait-on cohésion dans ces cas-là ? Eh bien, par la pénalisation, par la punition et par la désignation d'un ennemi. Ça, c'est le philosophe, le juriste nazi Carl Schmitt qui a réinventé la politique contre la démocratie, contre les Lumières, mais affichée contre les Lumières, explicitement contre les Lumières, et l'humanisme, en disant « l'humanisme et les Lumières, c'est terminé ». La manière de faire politique, c'est de désigner un ennemi. Et nous y sommes, et 8 ans après ma carte blanche, nous y sommes d'autant mieux qu'il y a quand même plus de 10 millions de Français qui ont voté pour le Rassemblement national. Rassemblement national qui est un parti qui prône la discrimination. Et donc, c'est bien la preuve que le néolibéralisme, en tout cas, est intrinsèquement, dans son ADN, un nihilisme totalitaire, puisque on en est nous aussi à calculer notre nombre de pas, à se sentir pas performant si on n'a rien fait, enfin, des choses comme ça. La performance est partout, y compris dans les couples, y compris dans la sphère privée. Il y a une sociologue israélienne qui s'appelle Eva Elouz qui a très bien décrit ça. Qu'à un moment, quand le couple est plus performant, tout le monde comprend que le monsieur ou la dame dit ça suffit, je vais trouver mieux au lieu de se poser un peu. Et donc l'ADN du néolibéralisme, c'est précisément un totalitaire et nihiliste, donc je m'autorise à le qualifier fascisme, et 8 ans plus tard, on s'aperçoit qu'en réalité, il conduit directement, systémiquement au fascisme.
1: Comment interpréter l'ultra-violence, le niveau d'agressivité qui ne fait que croître et touche beaucoup de secteurs de nos sociétés? On en a parlé, les médecins dans leurs cabinets, les soignants dans les hôpitaux, les enseignants parfois jusqu'au meurtre, on l'a vu en France, les pompiers dans l'exercice de leurs fonctions, les conducteurs de bus, les contrôleurs de train, etc. La liste est trop longue. Qu'est-ce que toutes ces violences-là disent de nos sociétés? Peut-on faire un lien avec le néolibéralisme que vous dénoncez?
0: Mais le lien, il est en tout cas... Est-ce qu'il y a, donc il faut distinguer en droit, et alors par rapport à l'algorithme justement qui est ma recherche du moment, il faut distinguer causalité et corrélation. La causalité, je crois qu'il y a certains sociologues, psychologues, expliquent en effet que la déshumanisation ambiante, parce que la déshumanisation ambiante, elle cause préjudice aux plus démunis, qu'elle démunit davantage. Donc l'école, ça coûte cher, les parents qui n'assument pas, ça c'est déjà une violence en soi. Hein. La violence des marchés financiers qui prônent l'austérité, l'espérance de vie qui a diminué en Angleterre, l'espérance de vie qui a diminué dans certaines zones aux États-Unis. Donc la violence, elle vient aussi quand les gilets jaunes, quand ils manifestent. Manifester, c'est quand même un droit fondamental, c'est une liberté publique. Et quand on éborgne, on mutile des manifestants qui viennent juste exprimer leur désarroi, peut-être sur un mode, en effet, en colère. Bon. Mais donc les consignes qui sont données, c'est de mutiler, hein, c'est d'y aller à fond. Je veux dire, le préfet de Paris, il ne s'est pas gêné. Et quand vous voyez que 50% de la police française vote au Rassemblement national depuis 3 élections, c'est très important. Donc la violence, il y a certainement une corrélation entre le néolibéralisme et la violence que vous décrivez, qui vient d'en bas, d'en bas. Certainement une corrélation, puisque je vais avoir 60 ans, moi je n'ai pas connu ça il y a 30 ans. Il y a 30 ans, il n'y avait pas le Hamas, il y a 30 ans, il n'y avait pas des agressions de pompiers.
1: Tout ça a
0: 15 ans maximum. Hein. Alors ça se passe aussi dans des quartiers, c'est ça qui est tragique et paradoxal, dans des quartiers qui auraient justement besoin des services. Et donc qui en fait exprime un rejet qui semble, si on analyse, qui semble être un rejet du rejet, une espèce de réciprocité dans le rejet, mais ça c'est peut-être de l'analyse un peu freudienne, un peu poussée, qui pourrait faire sourire les gens qui m'écoutent. Mais en tout cas, il y a une corrélation. Et puis, il y a le fait que, ça je tiens à le dire, la première des violences, pour moi, elle vient d'en haut, dans le fait que l'État abandonne... J'ai une maison de campagne à 2 heures d'ici, dans la Meuse française. Écoutez, il n'y a plus rien. Il n'y a plus rien. Et vous traversez des villages où ils sont, il y a des bordereaux noirs sur les plaques de municipales pour indiquer dans quel village on est. En deuil, parce qu'il n'y a plus d'école. J'ai traversé un village pour revenir la dernière fois. 52% de vote pour le RN au premier tour, il n'y a pas de second tour. Mais vous avez des grands panneaux. Laissez-nous nos 4 classes. Donc on supprime, il n'y a plus d'hôpitaux. On en parlait tout à l'heure avant de commencer. On a à Namur 4 hôpitaux à distance tout à fait raisonnable, où qu'on soit. Mais voilà une région où vous êtes à 1h15 du premier hôpital. Et donc ces gens se sentent en effet...
1: Abandonnés.
0: Abandonnés. Donc il y a un abandon des masses. Hannah Arendt décrit que c'est la désolation des masses qui est la première hypothèse qui conduit au totalitarisme. Parce que précisément, les masses alors vont vers ce qui est le plus facile, ce qui est, comme je le disais tout à l'heure, la désignation d'un ennemi, etc. Et donc pour moi, la première des violences, elle vient d'en haut. Elle vient, et alors, aggravée par les réseaux sociaux, cette violence-là. Hein, vous êtes pauvre, que vous avez quoi, le minimex, que sais-je, et que vous voyez sur les réseaux sociaux, sur Instagram, vous voyez une série de gens qui exposent leurs richesses, dont on sait qu'ils payent à peine des impôts parce qu'ils ont, je le redis, les moyens légaux de s'y soustraire. Eh bien, comme on disait quand j'étais petite, chez mes grands-parents, ça crie vengeance au ciel. Et donc forcément qu'ils n'ont plus aucun respect pour les communs. Et que ceux qui... Hélas, parce que cet irrespect-là, il est mal mis, il est mal ajusté, il est maladroit, il est bête, et il se dirige vers les premiers intermédiaires de l'État, donc les enseignants, les pompiers, etc. Oui. Et donc c'est une vraie catastrophe, hein, parce que pour récupérer ça, il faut y aller.
1: Vous avez souhaité rendre hommage à celle qui nous a quittés il y a quelques semaines, de manière extrêmement brutale, à l'âge de 35 ans. Notre grande artiste, Jodie DeVos. Qu'est-ce qui vous touche chez elle ?
0: Mais la jeunesse, d'abord le talent. La conjugaison entre un si grand talent, une beauté, une grâce, et la tragédie, elle illustre, quelque part, elle illustre l'opéra dans la tragédie baroque de la jeune comme ça, qui est enlevée à ceux auxquels elle assure la grâce qu'elle leur partage. Et donc c'est très, très, très, très, très touchant. Elle est namuroise, et donc c'est évident que, et c'est récent, et donc c'est quelque chose auquel je tenais beaucoup.

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1: Madame Cadelli, l'ancien juge d'instruction Michel Claes dénonçait il y a peu la manière dont prospèrent les grandes organisations criminelles dans notre pays, les narcotrafiquants et les crimes qui y sont liés. Le port d'Anvers est devenu une plaque tournante mondiale. Il parle d'une puissance quasi-politique et en tout cas financière incontrôlable, ce sont ses mots. Les organisations criminelles n'ont jamais été aussi riches. Sans la corruption, ajoute-t-il, cela ne peut fonctionner. Nous sommes dans une société où il y a le feu au lac, c'est son expression. Est-ce que vous souscrivez ?
2: Oui. Il s'y connaît mieux que moi. Moi, je n'ai pas affaire à ce type de dossier-là. Oui. Namur est encore un petit peu protégé, bien qu'on s'aperçoit tous que on a plus de problèmes que précédemment. Il y a plus de drogue, beaucoup plus. Oui. Et il y a une criminalité qui s'aggrave en termes de... d'atteinte aux personnes, il y a des choses qu'on voit et qui sont rendues possibles aussi par ce phénomène de migration qu'on ne gère pas conformément au droit. Donc on a des personnes en perdition, j'ai des audiences où il y a quantité de jeunes de 18 ans qui viennent de Tunisie, qui sont passés par l'Allemagne et qui sont finalement tout de suite recyclés, pour le dire comme ça, dans la filière stup. Certains qui sont même les victimes de réseaux de traite des êtres humains, à qui on donne à manger quand ils ont vendu suffisamment de drogue et qui savent à peine parler français. Donc, on a une espèce... C'est ça, c'est aussi l'ouverture des frontières, hein, il faut le dire. Une ouverture des frontières qui n'a pas été gérée et administrée avec l'humanisme qui correspond, respectueux de nos fondamentaux. Et donc, on gère ça. Et alors, avec un manque de moyens, et de la justice, et de la police. Et donc, forcément, que ces gens-là prospèrent. C'est ça le côté contre-productif, et à nouveau, pardon de réutiliser ce mot-là, de tragique, c'est que sur un terreau où les communs sont asséchés, disqualifiés,
1: oui.
2: Eh bien, évidemment que les mafias prospèrent et s'incrustent et obtiennent plein de choses, de gens, je parlais tout à l'heure des masses, la désolation des masses, ben les masses désolées sont évidemment tout de suite investies et promues dans ces rangs, les rangs mafieux au service de ce business-là et de ces atrocités, parce que ces gens-là, quand ils règlent leur compte, ça n'est pas rien.
1: Ah oui.
2: Et donc, évidemment que ces gens-là n'ont pas, quelque part, c'est un débouché. Et donc, c'est une vraie catastrophe. Hein.
1: Mais que dit de nos sociétés la quantité de plus en plus vertigineuse de consommation de drogue?
2: Oui.
1: Et ça, c'est quasi universel,
2: oui.
1: Ça.
2: Oui. Oui, et vous voyez sur le trottoir, près des écoles, ça sent le fût que le hachis.
1: Qu'est-ce que ça dit de nos sociétés?
2: Ça dit... je trouve que ça va avec... parce que... Donc, pour revenir au néolibéralisme, il est évidemment le frère jumeau du capitalisme et de la société de consommation. Donc la société de consommation, qu'est-ce qu'elle nous dit? Est-ce qu'elle nous dit faites des efforts? Non. Est-ce qu'elle nous dit construisez votre existence en vous demandant ce que vous voulez être dans 20 ans? Est-ce qu'elle nous dit assumez vos responsabilités? Non. La société de consommation, elle est tellement désormais, comme dit le philosophe Pascal Chabot, c'est devenu une ultra-force, c'est plus fort que nous, elle est viscérale. Certains, moi, vous vous dites, je vais faire des économies, et puis il y a toujours quelque chose qui va vous faire dévier de votre projet parce que il faut craquer, il faut craquer, et ça, le crack, ben voilà. Et donc on est légitime, on est validé, on est promu par cette propagande-là qui nous dit profite, détends-toi, n'assume pas, tu n'as de compte à rendre à personne. Donc c'est une espèce de déresponsabilisation et de désubstantification. On ne sait plus. Et alors les parents ne transmettent plus ça. Hein. Je lisais pas plus tard que lundi, s'il vous plaît, dans Le Monde, un dossier sur les vertus de l'égoïsme, qui nous disait, c'est très bien quand les grands-parents à un moment disent, moi je ne prends plus les petits-enfants, j'ai envie de faire autre chose. C'est très bien quand les mamans partent 15 jours avec une copine. Et donc on se relaie auprès de ses enfants. Et pendant que l'autre en profite, c'est un truc de fou. Enfin, et là, que veut encore dire le collectif, n'en parlons même pas, mais que veut dire être une famille ? Évidemment que c'est contraignant. Évidemment qu'on va donner. Évidemment qu'on va faire autre chose que penser à soi. Mmh. Mais je veux dire, après, on a la fierté de ce qu'on a transmis, de ce qu'on a fait. Et puis, quelque part, c'est l'altruisme un peu à la réciproque. C'est que, comment voulez-vous que ces parents-là ou grands-parents-là qui ont dit à un moment « j'ai droit à l'égoïsme », se plaignent de ne pas recevoir de visite quand ils auront... c'est un truc, c'est de nouveau le présentisme. On valorise le présent, on les vertus de l'égoïsme. Je veux bien croire qu'il y a un dévouement qui peut parfois... Les mouvements féministes, etc., est vertueux aussi de dire que les femmes, les mères, les grands-mères ont peut-être beaucoup donné. Mais enfin, qu'on valorise ça, c'est typique de la société de consommation et du capitalisme. Et donc, à un moment, la drogue, avec ces mafias dont on parlait, elle est désormais... Quand j'avais 16 ans, il fallait quand même un peu se bouger pour trouver un joint. Maintenant,
1: un clic sur Internet, et on vous l'apporte.
2: Tout le temps, hein. C'est ubérisé, Et donc, il n'y a aucune raison que les gens résistent. Et alors, il y a aussi l'absence... Vous allez dire aux gens, résiste et fais ta vie, regarde, dans 30 ans, tu auras ceci, cela. Dans 30 ans, qu'est-ce qu'on sait qui va se passer? Est-ce qu'il y aura 60 degrés? Est-ce que, aussi bien il y aura la guerre? Donc, c'est le présentisme.
1: Avant d'écouter à nouveau un extrait de Jody DeVos, pouvez-vous nous dire quelle serait, selon vous, la place des arts dans une société démocratique idéale?
2: Une place vraiment à côté de la santé. Un bête exemple, quand j'étais en humanité, on allait voir des films, de temps en temps on allait voir des films, et on allait voir des films, comme on disait, des films d'auteurs. Donc c'est comme ça que j'ai vu un film qui s'appelle L'arbre au sabot, d'un auteur italien dont j'ai oublié le nom, ça se passait dans une ferme, Et donc on était ouvert, parce qu'on n'était pas tous d'extraction intellectuelle, on était tirés en somme, vers autre chose que... Et quand mes enfants ont été à l'école, en tout cas la cadette, ils ont été voir les Minimoys, s'il vous plaît, de Luc Besson, qui était, tout le monde est allé voir ce film-là, mais qu'on soit fils de médecin ou fils d'un milieu moins valorisé. Et donc, le dommage, il est là. C'est qu'avant, on ouvrait, on pouvait... Parce que c'est ça la liberté, et c'est ça évoluer, et c'est ça que promettait la démocratie précédemment. C'était une extraction, sans mépris pour le milieu d'origine dont vous venez, mais une extraction, c'est-à-dire qu'à un moment, c'est ose penser par toi-même, c'est quand, de nouveau, qu'est-ce que les Lumières ? C'est sortir d'une tutelle, c'est-à-dire sortir d'une tutelle aussi de son milieu, et de ne pas d'avoir accès précisément à la cantatrice dont nous parlons, d'avoir accès à des choses qui sont peut-être a priori plus difficiles, mais qui vont alors élever l'âme,
1: ouvrir.
2: Extraire pour ouvrir et pour du coup avoir des liens avec la vie qui ne soient pas pour sortir des mécaniques, de certains verrous que la famille ou le milieu socio-économique peut imposer et que et donc ça, la place de l'art, c'est très très important, très important, et ça permet de décoder. Ça permet de décoder les apparences aussi. Vous êtes devant un tableau, vous avez essayé de le comprendre, quelqu'un vous donne certaines clés. Que peut représenter un tableau moderne, que peut représenter ceci, cela. Et là, on voyage. Il y a aussi voyager autrement qu'en prenant l'avion. On voyage en lisant un livre, on voyage et on s'oublie bien mieux qu'avec de la drogue, et on a une bonne image de soi. Enfin, c'est tout bon.
1: C'est tout positif, tout bénéfice.
2: Ben oui.

0: Une autre personnalité vous adresse ce beau message.
1: Chère Manuela, te voilà donc chez notre ami commun, Jean-Pierre Saussus, qui est un mélomane magnifique. Alors toi, tu es une juge magnifique. Je te connais depuis tellement d'années. Tu as toujours été sur la même ligne, une ligne courageuse, visionnaire, une vraie, oui, vraiment quelqu'un qui compte dans la magistrature et dont la magistrature a tellement besoin. Avec ton courage, ton audace, ta résistance, ton intelligence magnifique, Voilà ce dont la Belgique a besoin. Je voudrais que tous les juges soient comme toi. On doit vraiment, non pas te décorer parce que tu n'as rien à faire de décoration, mais te le dire et te le redire que tu as joué un rôle capital et que tu continueras à le faire. Voilà, je t'adresse mon amitié la plus profonde, mon affection, et continue. Il faut résister plus que jamais maintenant. Voilà, alors bonne émission musicale, quand même la beauté qui sauvera le monde, ça, il faut le savoir aussi. Je t'embrasse très fort, Françoise.
0: C'était Françoise Tulkens, notre éminente juriste et juge honoraire à la Cour européenne des droits de l'homme à Strasbourg. Madame Cadilly, les élections législatives françaises ont vu la victoire des démocrates le 7 juillet dernier, mais on ne peut passer sous silence le vote de plus de 10 millions de Français en faveur du Rassemblement national, parti d'extrême droite, faut-il le rappeler. On aurait tendance à considérer les droits humains inébranlables et acquis pour toujours. Dans une carte blanche récente, celle-ci, qui date du 10 juillet dernier, vous tirez la sonnette d'alarme en parlant de dangereuses régressions. Un vote totalement improbable dans de telles proportions il y a seulement 20 ans et radicalement, je vous cite, impensable il y a 40 ans. Que s'est-il passé ? Que se passe-t-il ?
2: Mais le problème est le suivant, c'est qu'on a... Donc, ce qui se passe, c'est tout ce qu'on vient de dire. En réalité, je persiste à penser que ce sont les dégâts causés par le néolibéralisme. C'est la même chose qu'en matière d'agriculture ou d'environnement, hein, vous abrasez une terre, vous la séchez, vous l'exploitez, vous la gérez que par les chiffres, et à un moment, il n'y aura plus de végétation. Donc, tout ça est incendié, en somme. C'est comme un burn-out d'une société. Et donc, la tentation, elle est là, c'est que quand on ne fait plus inclusion, on ne fait plus cohésion sociale par l'inclusion et le respect de chacun, on est contraint, les hommes politiques sont contraints d'aller vers la cohésion sociale par la désignation d'un ennemi, d'un étranger, d'un fauteur de troubles qu'il convient de punir ou d'éjecter, de rejeter.
3: Un bouc émissaire.
2: Exactement, c'est le bouc émissaire de René Girard.
3: Oui.
2: Ça, c'est une chose. L'autre chose, et ça, c'est vraiment la faute, le cynisme du monde politique qui, lui, est éduqué le plus souvent et qui sait de quoi il parle et qui l'a trahi cyniquement. Les fondamentaux dont il a bien connaissance, et donc il le fait en connaissance de cause, c'est que les droits fondamentaux, pour peu qu'on étudie un petit peu, on le sait, ça n'est pas une affaire politique. Mm-hmm. Donc, est-ce que c'est de gauche ?
3: Oui.
2: J'ai une collègue qui a une appli qui est fort, fort amusante, qui me dit, est-ce que c'est de gauche ou de droite ? Donc, par exemple, l'entrecôte ou bien le cassoulet, enfin, le barbecue, etc. Donc, ça, c'est de gauche, c'est de droite. Et elle a tapé les droits humains, et les droits humains, c'est de gauche. Et donc, c'est quelque chose qui est très perturbant, parce que les droits humains, c'est du droit. Point. C'est du droit.
3: Oui.
2: C'est du droit international, c'est du droit national. C'est du droit qui a fait l'objet du consensus des nations, du concert des nations, au sortir de la Deuxième Guerre mondiale, au nom du plus jamais ça, pour éviter la redite de ce scénario, qui est une tragédie, de nouveau, morale, juridique, civilisationnelle. Et les droits humains sont, je le plaide avec le philosophe Vladimir Yankelevitch, sont dotés d'un caractère irrévocable. C'est du droit irrévocable. Contrairement à précédemment, on disait, non, il y a certains droits, on peut renégocier. Non. Les droits fondamentaux ont partie liée intimement avec la commission des exactions du nazisme, la Shoah, la collaboration, etc. Et donc c'est pour éviter ça, plus jamais ça, qu'ils ont été définis et qu'ils ont prospéré de loin en loin, encore en 2000, la Convention d'Istanbul, 1989, la Convention des droits de l'enfant. Et donc tout ça est une affaire réglée. Et la trahison, le cynisme, le nihilisme de certains gouvernants, c'est de nous faire croire qu'on peut renégocier, qu'on peut s'en départir, et que ça serait une variable d'ajustement en fonction de la dose de migrants qu'on a, etc., qu'à un moment on pourrait comme on a fait pour le Covid, hein, pour la Covid, où on a dit non, non, donc on n'avait pas assez d'hôpitaux, on n'avait pas assez de masques, on n'avait pas tout ça. Donc on a interdit aux gens de sortir même en plein air. Et donc à un moment, les libertés fondamentales, les droits fondamentaux sont considérés comme quelque chose qui serait à la main des politiques. Et ça, c'est évidemment une trahison fondamentale, civilisationnelle, de la refondation irrévocable, je le répète, conçue comme irrévocable. Quand on dit plus jamais ça, je suis désolée, ça veut bien dire plus jamais ça.
0: Et universel.
2: Et universel. Oui. Mais alors, on peut discuter. Ma question, est-ce que les Africains, est-ce que ceci, cela respectent les droits fondamentaux ? C'est une autre question. Il y a une question qui peut être posée de savoir du colonialisme, cette chose-là. Tout ça ne m'intéresse pas. Ce qui m'intéresse, c'est en Europe. Parce que l'Europe, elle est vraiment débitrice du respect des droits fondamentaux, parce qu'elle est le lieu où la tragédie a eu lieu grâce à la collaboration aussi. Et donc, à ce moment-là, on a dit ça, c'est terminé. Et donc, ce qui est très perturbant dans la séquence que nous vivons, c'est qu'elle nous conduit directement vers une redite de ce type de scénario. Mais comme on le voit, la Russie était membre du Conseil de l'Europe et Poutine est en train de commettre, de déporter des enfants. Enfin, comme si tout ça n'avait pas eu lieu, avec un cynisme qui glace.
0: L'Association syndicale des magistrats, dont vous avez été la présidente, faisait part récemment de sa grande préoccupation quant à la multiplication du non-respect des décisions judiciaires par l'État belge. Ces violations mènent non seulement à une érosion de l'État de droit, à sa disqualification, mais risquent également de légitimer l'illégalité.
2: Oui, mais c'est ça le pire, hein. C'est un des clignotants. Le clignotant majeur, c'est qu'un gouvernement... Donc, dans mon livre « La légitimité des élus et l'honneur des juges », j'explique que les droits fondamentaux et les libertés publiques conditionnent la validité du politique, la légitimité du politique. Le politique, on dit souvent, la démocratie, c'est un lieu vide. Hein, c'est Lefort, Claude Lefort et d'autres. Et donc, c'est un lieu vide, c'est-à-dire qu'avec le vote, ben, on va en faire ce qu'on veut dès l'instant où il y a une majorité électorale. Depuis 1945, non, la démocratie n'est plus un lieu vide. Elle est un lieu vide dans le cadre du strict respect des droits fondamentaux. Elle ne peut plus se départir de ça. Donc c'est un lieu vide relatif. Et donc la légitimité des élus, elle est conditionnée à leur respect. Ils peuvent avoir toutes les majorités électorales qu'ils veulent. Leur légitimité historique, morale, juridique, elle ne peut être que limitée, que conditionnée, que s'inscrire dans ce cadre-là. Alors, le problème est que... l'état de droit tel que repensé de nouveau après 1945, il est de dire que le droit prime sur les majorités électorales. Et que donc l'état légal, donc la loi votée par les majorités électorales, cède devant l'état de droit. Donc il n'y a pas de loi scélérate qui peut prévaloir. C'est un système qui a été pensé, la Cour de cassation en Belgique a rendu des arrêts disant le juge belge est tenu d'appliquer directement le droit international, etc. Par ailleurs, la Cour européenne. Enfin, par ailleurs, c'est une affaire acquise en droit. Là où on a vraiment un gros, gros clignotant de l'illibéralisme, hein, comme en Hongrie, comme en Pologne, avant le retournement électoral, c'est que nous avons un gouvernement prétendument composé de progressistes, en tout cas composé plutôt de prétendus progressistes, qui se sont assis sur plus de 10 000 décisions de justice qui leur imposaient de respecter le droit d'asile à l'égard de pauvres gens, quand même, dont des mineurs. Et là, c'est assez énorme, parce que non seulement la politique n'a pas respecté le droit international et les droits fondamentaux, mais en plus, ils ne respectent pas les décisions de justice, ce qui constitue un clignotant d'une gravité exceptionnelle. Alors, on est évidemment que les magistrats sont les seuls à s'en inquiéter. Ça aussi, à côté de l'art, il conviendrait d'ouvrir les gens un peu au droit, un minimum. On avait avant des cours de civilité, de civisme ou d'éducation, ce qu'on pourrait appeler une forme d'éducation au public ou à la vie publique, il conviendrait que tout ça soit à nouveau diffusé et rendu public.

Sleep, c'est une mélodie de Ivor Gurney, compositeur né à la fin du 19e siècle. C'est une invitation au sommeil pour oublier les soucis de la vie. C'est une mélodie qui m'a touchée la première fois que je l'ai entendue, je l'ai réécoutée beaucoup. Et c'est celle qui m'a fait découvrir finalement le reste du cycle de Ivor Gurney qu'on présente dans ce disque.

avec Nicolas. On a passé des heures à construire ce programme qui finalement me ressemble vraiment beaucoup. Ce sont des compositeurs belges, français, anglais, avec la même spécificité, c'est-à-dire la langue anglaise.

c'est vraiment le début du XXe siècle, excepté une œuvre que j'ai commandée à quelqu'un qui m'est cher, Patrick Luterne, qui est un jeune compositeur belge et qui nous a écrit deux mélodies sur des poèmes de Oscar Wilde.

Ça a été un peu un challenge de faire cet album puisque les Français n'ont pas souvent l'habitude de chanter en anglais. J'adore chanter cette langue, je la sens bien se fondre dans ma voix. Et c'est délicieux en fait de pouvoir déguster un peu plus la langue anglaise.

C'est avec cet extrait, chers auditeurs, de Il Diluvio Universale, interprété par le chœur de chambre de Namur, placé sous la direction de Leonardo Garcia Alarcón, extrait rebaptisé Pour toi, jeudi, que se clôture la première partie de la carte blanche que signe Madame Manuela Cadelli. Vous la retrouverez avec grand bonheur la semaine prochaine, même jour, même heure de diffusion, avec le même plaisir de partage et de découverte. À tous, belle semaine !

0: Chers auditeurs, chères auditrices, bienvenue à la radio Equinox, la radio découverte, et à ces émissions, en fait à la 10e émission sur le vif, un autre regard sur les instantanés de la vie. Les partenaires sont les mêmes, nous avons Franck le challenger et Christophe qui est à la technique et Lucie qui a choisi les morceaux de musique. Nous sommes donc à la 10e émission dont le thème est bien booster sa vie, booster, donner un coup de feu à sa vie au moins de temps en temps et quand cela s'avère nécessaire. Avant d'entamer cette 10e émission, je voudrais renforcer encore ce que Franck a dit à la fin, à la conclusion de l'émission numéro 9, à savoir, on est très anxieux de recevoir des commentaires. Nous sommes à la fin de cette série d'émissions et ce serait donc très utile pour nous et aussi encourageant d'avoir vos commentaires. Et nous avons une adresse sur l'Internet, la voici d'ailleurs, survif@equinoxnamur.be. Alors, s'il vous plaît, en fonction de toutes ces émissions et de la 9e et la 10e, n'hésitez pas à nous envoyer des commentaires, des interrogations, des opinions. Nous sommes très intéressés. Nous voici donc dans l'émission 10 sur la continuité, le suivi de booster sa vie. On va essayer d'approfondir un peu ce thème. Il s'agit donc d'avoir une vie bien pleine, une vie riche par rapport à ce que l'on est, comme dirait Franck, par rapport à son potentiel aussi, comme je le dirais moi, exister en fonction de ce que l'on peut devenir. Franck, d'entrée de jeu, je voudrais partager avec toi une anecdote. Elle est vraie, c'est une situation réelle, cela s'est bien passé. Et elle est pleine de, comment dirais-je, elle est pleine d'interrogations, elle est pleine d'ambiguïté, elle est tout à fait mystérieuse, en quelque sorte, cette petite anecdote. Tu es prêt?
1: Je suis.
0: Écoute bien, il s'agit de Picasso, le peintre, et de Prévert, le poète. Ils se sont rencontrés, c'est une véritable situation, ça s'est bien passé comme cela, paraît-il. Ils se rencontrent sur une plage dans le sud de la France, et il y a en face d'eux la Méditerranée, la mer. Et à un moment donné, Picasso montre du doigt la mer et demande à Prévert, le poète, « Tu as compris, toi ?» Et Prévert, le poète, répond « Non. » Picasso enchaîne en disant « Moi non plus. » Je voudrais avoir tes réactions.
1: Mais vraiment, deux artistes, c'est difficile. Je ne sais pas ce qu'ils voulaient, qu'est-ce qu'ils avaient compris, ce qu'ils avaient compris par rapport à la vie, est-ce qu'ils avaient compris de la grandeur, la magnificence. Je ne sais pas ce qu'il y avait dans la tête de l'un et de l'autre. Ce qu'il y a, c'est que c'est probablement des gens qui se comprenaient très bien l'un l'autre, qui étaient en harmonie. Et donc, est-ce que c'était une question par rapport à l'existence, à ce qui se passait sur Terre, pourquoi ils étaient là, je ne sais pas.
0: Mais ne crois-tu pas qu'il y a peut-être une explication, parce que tu l'as très bien dit dès le départ, ce sont deux artistes, ils sont plongés dans l'art, l'un dans la peinture et la création artistique, l'autre dans la poésie, création artistique également. Ne crois-tu pas qu'en fait, tous les deux, Picasso et Prévert, en fait disaient qu'eux créaient la réalité? La réalité telle qu'elle est, on ne la connaît pas de toute façon. Et de toute façon, ce qu'on voit, ce n'est pas ce qui est. Et qu'à travers leur peinture, je crois que Picasso a fort insisté sur cela, à travers leur peinture et leurs œuvres et leurs créations, ils inventaient la vraie réalité. Ta réaction?
1: Alors, non. Enfin, en tout cas, là, je me porte en faux. La réalité, elle est différente pour... la vérité, elle est unique. La réalité est différente pour chacun. Ce que je vois n'est pas ce que voit l'autre. Quand je vois comment Picasso dessinait les têtes, c'était peut-être sa réalité, mais moi, le cubisme, ce n'est pas la mienne. Donc, je n'ai pas dit que ce n'était pas beau à regarder, c'est une autre histoire. Mais ça, pour moi, ce n'est pas ma réalité. Prévert a écrit des superbes trucs. Voilà, c'était sa réalité à lui. Je ne dis pas qu'il n'y a rien que je prendrais, mais ma réalité, en plus, elle est évolutive. Suivant la façon dont je suis, l'âge que j'ai, etc. Et heureusement, ça montre que j'évolue dans le temps. Mais pour moi, la vraie réalité, l'unique, l'absolu, c'est la vie. Ça, c'est la réalité.
0: Mais Franck, ne serais-tu point d'accord avec moi pour reconnaître qu'en fait, sans être trop philosophe, sans aller trop loin, qu'en fait, ce que l'on voit n'est pas ce qui est. Ce que l'on voit, c'est la façon humaine de distinguer quelque chose et éventuellement de le comprendre. Mais ce n'est pas ce qui est.
1: Alors, je pense que ce que je vois n'est pas ce qui est, mais je pense que ce que je vois est ce qui est d'utile pour moi maintenant. Et ça,
0: Voilà.
1: c'est déjà le principal. Je suis dans le présent, et donc oui, ce que je vois est ce qui est nécessaire pour moi. Mais ce n'est pas ce qui est, point. Parce que là, on rentre dans l'absolu. Et l'absolu, évidemment, je ne l'ai pas. Je ne m'appelle pas Dieu, donc.
0: Mais n'accepterais-tu pas alors le fait, l'observation, le commentaire que ces artistes, en fait, croient vraiment qu'ils inventent la réalité?
1: Ben, c'est-à-dire qu'ils inventent la réalité et peut-être que s'ils étaient artistes, ils inventaient leur réalité. Si maintenant ils étaient artistes avec la volonté de paraître et d'exister, ils pouvaient éventuellement espérer créer la réalité des autres, un petit peu comme les gens qui s'occupent de la mode et qui veulent que vous vous habilliez et que je m'habille comme eux l'ont pensé. Dans cette réalité-là, moi, je ne veux pas rentrer. Parce que j'ai le droit de m'habiller comme j'ai envie, pas de me dire, tiens, celui-là, il a trouvé qu'il fallait mettre des pantalons. Comme ceci ou
0: Est-ce que
1: comme
0: tu es
1: cela, je ne marche pas.
0: d'accord? Excuse-moi, enfin, ne t'interromps, mais n'es-tu pas d'accord qu'il y a dans notre vie d'hommes et de femmes, d'êtres humains, depuis le début des temps, en quelque sorte, il y a quand même une énorme ambiguïté?
1: Par
0: On
1: rapport à quoi?
0: sait, tu sais qui tu es, toi?
1: Alors, je ne sais pas qui je suis, enfin, c'est-à-dire que je ne sais pas qui je suis complètement. J'ai des parts, des pans de ma personnalité. Et j'en découvre encore tous les jours, déjà par moi-même, par d'autres au travers de ce qui m'est mis sur la route. Parfois, je me dis, tiens, ben, je ne pensais pas que j'aurais pu faire ça ou que j'avais changé d'avis. Donc, est-ce que je me connais parfaitement? Ben, non, je ne me connais pas parfaitement. Il y a la fameuse phrase qu'il y avait sur ce fameux fronton, connais-toi toi-même et tu connaîtras l'univers et les dieux. Ben, je pense que déjà, cette idée-là est intéressante. Mon travail, c'est d'essayer d'apprendre à me connaître. Et c'est le
0: Oui,
1: travail de chacun.
0: mais ne crois-tu pas, quand tu reviens à Prévert, à Picasso, que leur façon de booster leur vie, c'était en fait d'inventer une certaine réalité?
1: Alors, donc, ils ont inventé, ils ont amené les gens à voir peut-être une certaine réalité, ou en tout cas, à voir la réalité sous d'autres formes. Voilà, ça j'aime bien. Donc, je pense que la réalité peut être formée au travers de nos yeux de différentes façons. Et nous apprenons la forme. Je vais donner un exemple, Pierre. On parle d'amour, on parle de respect, etc. Mais l'amour en tant que tel n'a pas de forme. Hein. C'est nous qui le formons. C'est parce que vous aimez une femme qu'on voit l'amour. Mais comme ça, l'amour en tant que tel, la joie, etc., elle ne peut s'exprimer, mais elle n'a pas de forme en tant que telle.
0: Tu parles d'émotion là, parce que l'amour, la joie, le plaisir, être amoureux, c'est purement émotionnel.
1: On peut reprendre la mer. La mer, elle peut être dessinée lisse comme un miroir. Elle peut être dessinée avec la tempête. Ça reste la mer. C'est toujours les mêmes gouttes d'eau, à part qu'elle bouge différemment. Donc peut-être que ces gens-là ont voulu montrer des émotions, leurs émotions, dans des peintures ou dans des écrits. Et puis chacun peut récupérer ses écrits et être touché ou pas par ses émotions
0: Ça me conduit, Franck, à deux quand même questions fondamentales, hein, je crois, ici. Un, est-ce que booster sa vie ne repose pas essentiellement sur des émotions?
1: Ben oui, certainement, sur des états d'âme en tout cas, oui,
0: Voilà,
1: bien sûr.
0: d'accord. D'accord. Deux, est-ce qu'on peut booster sa vie sans avoir une certaine clarté, par rapport au sens de sa vie?
1: Ben je crois malheureusement que oui, je pense que malheureusement beaucoup de gens boostent leur vie en ayant les yeux fermés. C'est pas une bonne idée parce que ça veut dire qu'on va plus vite au casse-pipe, mais beaucoup de gens posent des actes avant même de savoir ce qu'ils recherchent. Combien de couples se forment alors qu'ils ne fonctionnent pas ensemble? Parce qu'ils se sont dit, ah, mais il a des belles lunettes, ou il a ceci, ou il a une belle voiture. Et donc, je crois que malheureusement, on met souvent la charrue avant les bœufs, actuellement, je pense.
0: Ne crois-tu pas aussi, pour conclure un peu cette introduction, que nous souffrons énormément au début de ce siècle, le 21e siècle? Est-ce que nous ne souffrons pas beaucoup de la perte du sens de la vie?
1: Ah ben, ça, Pierre, c'est le choix que nous avons fait à un moment donné, à une époque où il y avait la religion. Je n'ai pas dit que c'était le bon plan. Hein. Il y a une époque où il y a eu de la spiritualité. Cette spiritualité s'est transformée en religion, c'est-à-dire en carcan. À une certaine époque, les gens en ont eu marre de ce que racontaient les religions, ils ont demandé autre chose et ils se sont dirigés vers la liberté de penser, d'agir, etc. Et ils ont sorti tout, la religion, le spirituel, enfin ils ont tout lâché, les connaissances, ils ont tout lâché. Je pense que c'était pas une bonne idée. De la même façon, pour donner un autre sujet, que les femmes ont voulu la liberté, elles ont voulu la féminité, etc., le féminisme. Ben, elles ont perdu tout. Elles n'ont pas trouvé ce qu'elles auraient dû trouver. Est-ce qu'elles avaient, elles ne l'ont plus. Donc, il ne faut pas non plus s'emballer. Je crois qu'il faut trouver
0: Attends,
1: des justes équilibres pour avancer, à mon avis.
0: tu es sur un terrain miné, là, un terrain
1: Oui,
0: très miné.
1: je peux y aller.
0: Fais attention, mon cher Fringue.
1: Non, je peux y aller, il n'y a pas de problème.
0: Bon, mais fondamentalement, est-ce qu'on n'était pas, on n'est pas en train de quitter un monde et on n'a pas encore inventé le nouveau? Donc on se retrouve pris en deux chaises, finalement.
1: Ben oui, mais ok, tout à fait. Si on reprend l'actualité maintenant, en
0: Oui.
1: effet, on quitte un monde et on n'a pas encore trouvé l'autre. Pourquoi? Parce que, comme d'habitude, malheureusement, on a une forte tendance à fonctionner dans le chaos. On attend qu'on soit à la limite de la rupture et on se dit, là, il faut faire quelque chose. Et si vous remarquez, si vous suivez les communiqués des gouvernements, ils vous disent bien que nous sommes dans l'urgence. Pourquoi est-ce qu'on attend toujours l'urgence pour bouger? C'est pareil pour les centrales nucléaires. On attend que les centrales nucléaires pètent dans tous les sens pour dire, ah, il faut les arrêter. Ça fait 40 ans quand on est les amis, quand ces centrales nucléaires ont été mises en fonction, il avait été dit dès le départ qu'elles avaient une durée de vie de 40 ans. Ils avaient donc 40 ans pour faire le nécessaire.
0: Donc
1: Qu'ont-ils fait? Rien, comme d'habitude.
0: mais tu es d'accord que tout ça revient à la question du sens de ce que l'on fait et de ce qu'on abandonne et de ce qu'on est en train de créer.
1: Eh bien sûr.
0: Arrêtons la pause musicale là. Pierre Vassiliou, qui c'est celui-là?

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0: Allons de l'avant, si tu veux bien. Et voici, je pense, une justification forte du besoin pour tout un chacun de booster sa vie de temps en temps. Pourquoi ? Parce que je crois qu'au niveau de la vie personnelle, individuelle, au niveau d'un couple, au niveau d'une famille, au niveau d'une équipe dans une organisation, au niveau d'une organisation, même au niveau d'une société, nous avons tous la, comment dirais-je, nous tombons tous de temps en temps dans un piège qui est naturel et permanent. Un piège, Franck, un piège. Et je voudrais, sur la base de ma recherche personnelle, te défier par rapport à ce piège qui justifie le besoin de booster sa vie et de booster son équipe et son organisation et sa société de temps en temps. Tu es prêt ?
1: Je suis prêt.
0: Alors voilà la question qui était la base même de ma recherche. Et je te la livre. En fait, il y aura trois questions. Il y a un texte, une description, et puis il y a trois questions. Et je voudrais pour chaque question avoir ta réponse, s'il te plaît.
1: Allons-y.
0: On y va. Il semblerait que quand les hommes et les femmes vivent ensemble, en même temps et dans le même espace, ils souffrent de la tyrannie de la moyenne. Ils souffrent de la tyrannie de la moyenne. Question 1, es-tu d'accord ? Question 2, l'as-tu vécu ? L'as-tu vu vivre autour de toi ? Question 3, que peut-on faire pour l'éviter ? La tyrannie de la moyenne, ça fait partie de la nature humaine, c'est qu'on ne va pas automatiquement pour les meilleures décisions, pour les meilleures actions dans le cadre de sa vie ou dans le cadre de son couple ou de la famille ou d'une organisation. La tendance naturelle pour tous les êtres humains, c'est d'aller au milieu. Pas la médiocrité, mais pas la supériorité non plus. Le milieu, ta réaction.
1: Alors, malheureusement, je pense qu'on a dépassé ce niveau-là. J'ai l'impression qu'à l'heure actuelle, on se dirige vers la médiocrité.

0: Il suffit de voir l'enseignement, c'est-à-dire que les élèves actuellement, pour pouvoir démarrer le français, il faut que tout le monde parle le français et donc on doit attendre que certains arrivent à le parler. Donc on est, j'aime pas le terme médiocrité, mais c'est le plus petit dénominateur commun qui est pris en compte et donc ça limite évidemment la possibilité à chacun de se développer dans son maximum. Donc on est largement, on a dépassé, je pense, la moyenne. J'ai pas dit qu'il fallait faire que des élites et qu'il fallait séparer et que l'élite devait être développée et que le reste devait être jeté. Je dis pas ça. Je pense que cette fameuse tyrannie de la moyenne implique déjà qu'il y a comparaison. Pour faire une moyenne, il faut qu'on puisse comparer. Ça, c'est déjà une chose. Au lieu de la tyrannie de la moyenne, ce qu'on pourrait faire, c'est l'union. C'est-à-dire que dans un groupe de gens donnés, chacun peut trouver sa place. La question, c'est de savoir quelle est la place de chacun. Et il n'y a pas de chef de plus chef de moins chef. Il y a simplement que chacun doit trouver à quoi il est nécessaire. Si on prend un orchestre, le violon n'est pas meilleur que le piano ou que le tambour. Ils n'ont pas le même son, mais ensemble, ils font une belle mélodie. Et je crois que le travail aujourd'hui va être de revenir à ça, à cette fameuse union.
1: Laisse-moi t'interrompre un peu, mais n'es-tu quand même pas d'accord pour reprendre ta métaphore, l'orchestre, n'es-tu pas d'accord que le chef d'orchestre doit éventuellement s'aligner sur non pas les meilleurs musiciens, ni pas les plus médiocres musiciens dans son orchestre, mais sur la moyenne. Il ne va pas pouvoir, et je l'ai vu moi dernièrement à Bruxelles, un orchestre, le chef, il a presque jeté sa baguette par terre, il n'arrivait pas, et je l'ai vu ça aussi en Australie, il est parti, chef. Il était tellement écœuré de la médiocrité de la performance de son orchestre qu'il est parti. Il a quitté en plein milieu de sa performance. Donc, il y a, comment dirais-je, prends le sport, tu parles de sport. Là aussi, si c'est un sport d'équipe, on ne va pas aller avec le meilleur, on ne va pas aller avec le plus meilleur, on s'aligne sur le milieu, sur l'équilibre, mon cher Franck, sur l'équilibre qui est la moyenne.
0: Alors, de nouveau, là, je ne suis pas d'accord. Déjà, pour moi, Pierre, on ne parle pas de sport, mais de compétition sportive, qui n'est pas du tout la même chose. La compétition sportive, le but est de gagner. Le sport, le but, c'est de prendre de l'air, de faire bouger le corps. Aujourd'hui, nous sommes dans de la compétition sportive, c'est-à-dire qu'on met en compétition des gens au travers de quelque chose qu'on appelle le sport. Donc, ça
1: Arrête,
0: n'a rien à voir.
1: excuse-moi, que beaucoup de gens font du sport aussi parce qu'ils veulent améliorer leur santé, ils veulent être en meilleure forme, ils veulent s'aérer. Il y a donc un but d'amélioration là.
0: Oui, mais si par exemple je vais jouer au tennis avec quelqu'un et que j'ai envie de m'amuser, je vais m'amuser tant qu'on ne sera pas en compétition, c'est-à-dire que je ne vais pas commencer à compter les points. Je ne vais pas dire t'as mis combien de balles, j'ai mis combien de balles. Non, on joue et on s'amuse. Et une fois qu'on ne s'amuse plus, on arrête de jouer. Non, mais en général, c'est tout de suite, ah, on va faire un score, c'est-à-dire compétition. Ça, c'est le problème, c'est qu'on n'est pas dans l'union, mon cher Pierre. On est dans de
1: L'union,
0: l'individualisme.
1: c'est la moyenne. Arrête, arrête
0: Oui.
1: là. La prise de décision par compromis, c'est la moyenne. La
0: Oui,
1: prise de décision
0: d'accord.
1: sur le consensus, c'est la moyenne. Votez, votez. La
0: D'accord,
1: démocratie, c'est la moyenne.
0: Pierre, je suis d'accord qu'on travaille sur la moyenne. Mais ce qui pourrait se faire, c'est que la personne qui est du niveau, entre guillemets, plus élevé, aide la personne qui est moins forte. Si à l'école, on mettait les élèves en disant, voilà, je vous préviens que pour que vous passiez, que toi le plus fort, tu passes, il faut que le plus faible passe. S'il ne passe pas, tu ne passes pas non plus. Je peux vous dire que le plus fort, il irait chez le plus faible en disant, mon gars, je vais t'expliquer comment tu dois comprendre et il aiderait. Ça ne veut pas dire que si l'autre, il est vraiment crétin, le plus fort devrait rater. Mais on devrait essayer d'un peu plus faire en sorte que les gens s'entraident. Or, on n'est pas du tout là-dedans, on est dans un système de compétition. Et c'est ça qui est
1: Je
0: dommage.
1: regardais dernièrement, non, c'était l'année dernière, j'étais en Slovénie, au bord d'un lac, et il y avait des compétitions de bateaux, je ne sais plus comment on appelle ça, ces bateaux, où ils sont 5-6 rameurs, et ils font de la compétition pour celui qui va aller le plus vite. D'accord? Des régates, quoi, mais en bateau. Eh bien, on voyait nettement, il y en a qui, naturellement, faisaient ça très bien. Il y en a d'autres, c'était épouvantable, ils ne parvenaient pas à mettre leur rame dans l'eau au bon moment. Et il y avait ceux qui étaient au milieu. Et que devait faire l'équipe pour pouvoir fonctionner? C'est s'aligner sur le milieu, sur l'équilibre, sur la moyenne.
0: Oui, ok, d'accord. Mais de nouveau, se mettre sur la moyenne, quand on se met sur la moyenne, je pense, Pierre, qu'on rend tout le monde malheureux, parce que personne n'est à la moyenne. Donc, forcément, ceux qui sont plus faibles, ils doivent ramer, c'est le cas de le dire, et ceux qui sont plus forts, ils doivent diminuer. Donc, on booste les gens qui sont plus faibles et on freine les gens qui sont plus forts. C'est quoi ce
1: Exact,
0: délire?
1: exact.
0: Pourquoi est-ce qu'on ne dit pas, les gars, ce qu'il faudrait faire, c'est que ça fonctionne entre vous. Arrangez-vous pour que ça tourne. Et là, à ce moment-là, je ne dis pas qu'on ne sera pas dans une moyenne. Bien sûr qu'on sera dans une moyenne. Si on prend de l'eau, mon cher Pierre, si on prend de l'eau à 40 degrés, qu'on mélange à de l'eau de 80 degrés et à une eau à 30 degrés, on va avoir la moyenne de l'eau, suivant la masse qu'on met, une température moyenne. C'est normal, c'est naturel. Mais nous avons un élément que l'eau n'a pas, c'est l'intelligence. On peut décider de céder. Et ce,
1: Alors,
0: malheureusement, on ne le fait pas souvent. Ça, c'est mon avis.
1: allons un peu plus profond ici. Ma recherche, moi, m'a fait découvrir la chose suivante. Bon, ce n'est pas une grande découverte, mais que pour vraiment traiter la moyenne, la tyrannie de la moyenne, la tyrannie dans le sens que ça peut arriver, ça arrive constamment dans les sociétés, dans les organisations et dans les équipes et même dans les couples. Deux types de comportements sont nécessaires. Pour l'éviter, au moins de temps en temps, booster, right, pour éviter la tyrannie de la moyenne. Il y a et je te les présente et puis je voudrais ta réaction. Il y a ce que j'appelle, moi, les comportements dits conventionnels. Il faut faire parler l'autre, il faut l'écouter, il faut marquer tout ce que tu viens de dire. Il faut marquer la solidarité, c'est l'union, c'est le oui et non pas le oui mais, c'est vérifier ses hypothèses avec l'autre, c'est le faire répéter pour qu'on le comprenne bien, c'est fondamentalement se défier mais gentiment, avec beaucoup de respect et de dignité, c'est vérifier la compréhension quand l'autre a dit quelque chose, c'est avoir des objectifs ambitieux. Tout ça, c'est ce que j'appelle les comportements conventionnels, bien connus. Ma recherche dit, moi, que ces comportements conventionnels, mon cher Franck, t'amènent au niveau moyen, mais pas au-delà. Si tu veux booster ta vie, la vie de ton couple, la vie de ta famille, la vie de ton organisation, la vie de ta société, il faut que tu passes de temps en temps, toi ou quelqu'un d'autre, dans ce que j'appelle des comportements non conventionnels, qui peuvent être très brutal, parfois brutal. Par exemple, ouvertement marquer son désaccord. Franck, tu as absolument faux, tout faux ici. Et laisse-moi te dire pourquoi. Deux, avoir une écoute créative. Tu dis quelque chose, ce que nous faisons dans notre émission là maintenant, tu dis quelque chose, je prends un mot de ce que tu dis, équilibre, et je construis tout mon scénario autour de ce mot-là. Le reste, ça ne m'intéresse pas. Et tu fais la même chose avec moi. Tu prends un mot, ça s'appelle l'écoute créative. La pression sur l'autre. On peut faire mieux quand même, Franck. Être provocateur. La moyenne, c'est partout. C'est la médiocrité, tu as raison, c'est en train de se généraliser. Créer des conflits, parce que les conflits, ça fait monter la moyenne, ça monte. Être insatisfait et avoir des comparaisons, non pas avec les losers, avec les perdants, mais des comparaisons avec les meilleurs, avec ceux qui gagnent. Je résume. La fondation, ce devrait être les comportements conventionnels, parce qu'ils reposent sur la dignité et sur le respect de l'autre. Mais de temps en temps, dans toute société, dans tout couple, dans toute équipe, dans toute famille, dans toute organisation, il faut pouvoir aller dans le comportement non conventionnel. Il faut savoir être provocateur, il faut savoir défier, il faut savoir assumer des conflits et des confrontations, ou sinon, c'est comme une soupe, ça redescend à un certain niveau moyen. Je t'écoute.
0: Alors, déjà, dans tout ce que j'ai entendu, je sens beaucoup de performance. Donc, j'ai entendu le mot, et on peut réécouter l'émission, objectif ambitieux. Toute la question pour moi dans un groupe est de me poser la question, quel est l'objectif du groupe? Est-ce que c'est un objectif matériel ou est-ce que c'est un objectif humain? C'est-à-dire, le but de notre groupe, les amis, c'est que nous soyons tous bien ensemble. Si c'est ce but-là, à ce moment-là, on rentre dans une autre dynamique, une autre dimension, et on ne regarde pas le temps. Tant que nous sommes bien, les gars, ça va. Mais ça veut dire que celui qui est ambitieux, il va dire à celui qui ne l'est pas, écoute, moi j'aimerais bien être un petit peu ambitieux, est-ce que tu pourrais faire un chemin vers moi? Oui. Et l'autre va dire, oui, mais va pas trop vite, parce que moi je ne suis pas ambitieux. Ok, c'est bon, on va y aller. Et on regarde que le système fonctionne. Un petit peu, mon cher Pierre, comme notre organisme, le foie, il ne respire pas, mais il a intérêt à ce que les poumons respirent. De la même manière que la rate ne fait pas un travail de pulsation de sang comme le cœur, mais elle a intérêt à ce que le cœur le fasse, ou sinon elle a un problème. Et donc, on devrait être plutôt constitué comme un corps humain en
1: Il faut.
0: s'inquiétant de chaque organe, parce que chaque organe qui ne fonctionne pas nous retombe sur la bosse.
1: Oui, mais dans les organes, dans les différentes situations, les organes vont prendre un rôle de plus ou moins important en fonction de ton état général.
0: Tout à fait.
1: Et dans les sociétés, c'est la même chose. Donc, même dans ton corps, il faut que les organes se boostent de temps en temps ou boostent l'entièreté du corps humain. Et dans nos sociétés, c'est la même chose. Et dans nos équipes et dans nos couples, c'est la même chose. Combien de couples souffrent-ils pas de la tyrannie de la moyenne? On s'ennuie. Il y a plus d'écho. Il y a plus de compréhension. Il y a plus, comment dirais-je, de vitalité.
0: Mais oui,
1: J'arrête, on arrête là, on arrête là, on arrête là, parce qu'il faut aller de l'avant. Mais on y revient après la pause musicale. Enfin,
0: mais...
1: Charles Aznavour, tu te laisses aller.
0: Oui. C'est fun.

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0: Franck, booster sa vie, c'est finalement refuser de se laisser aller. Tu es d'accord?
1: Je voudrais revenir 2 secondes sur la chanson de Charles Aznavour, tu connais
0: Vas-y.
1: ça. Il dit: j'en ai assez. Tu as changé en 5 ans. Qu'est-ce qui se passe? On est de nouveau devant une personne qui est juste devant le chaos. Quand on entend les phrases qu'il dit à sa femme, mais c'est pour complètement la liquéfier. Alors, il y a un truc qui est intéressant. On sent que cet homme est aigre de la vie qu'il a avec sa femme. Et il y a la même chanson qui a été chantée par Annie Cordy, entre parenthèses, avec des paroles pour les hommes. Donc, une fois de plus, cette chanson montre que nous attendons d'être vraiment devant le précipice pour se dire il faut que quelque chose change. Moi, j'invite fortement les gens à regarder leur vie. Ce n'est pas un conseil que je donne. Je m'invite fortement tous les jours à regarder ma vie et à me dire où j'en suis aujourd'hui. Qu'est-ce qui est bien, qu'est-ce qui n'est pas bien.
0: Tout à
1: Et
0: fait.
1: de cette façon-là, je booste ma vie, mais gentiment. J'attends pas que je suis devant le précipice en disant oula, il faudrait que quelque chose change.
0: Parfait. Et ça, tout à fait d'accord. C'est ce qu'on appelle donc faire le point sur sa vie, non pas quand c'est trop tard, ni au milieu, mais régulièrement, de temps en temps, comme tu viens très bien de le dire, enfin, de faire le point de son existence. Et de voir si il y a effectivement un besoin de la booster ou d'aider les autres à booster leur vie. Tout à fait d'accord avec tes commentaires sur la chanson. Ben, on ne connaît pas l'histoire, hein, on ne sait pas ce qui s'est passé pour qu'ils en arrivent là. Voyons un peu, si tu veux bien, en fait, qu'est-ce qu'on entend par une vie boostée? Qu'est-ce que c'est qu'une vie boostée? Je vais partager quelques idées avec toi. Je vais y aller par groupe de trois pour sauver le temps, pour ne pas aller trop longtemps. Et je te les présente par groupe de trois et je voudrais avoir ta réaction. Est-ce que tu serais d'accord pour reconnaître que quelqu'un qui booste sa vie est quelqu'un qui jouit du moment présent, se réjouit des défis de demain et fait fi des conseils des faux amis?
1: Oui, mais je veux dire que c'est assez catégorique ce qui est dit là, mais je pense que les grandes bases sont là, oui, tout à fait.
0: Si tu devais en choisir un, lequel choisirais-tu comme étant le plus important?
1: Quoi
0: Jouis du moment présent, se réjouis des défis de demain, fais fi des conseils des faux amis.
1: Alors, moi, je dirais se réjouir du moment présent.
0: Oui, c'est bien toi ça. Alors, un autre groupe, quelqu'un qui a une vie boostée, c'est quelqu'un qui tourne les difficultés de la vie en opportunités. Allons-y un à la fois. Tourne les difficultés de la vie en opportunités. Tu es d'accord?
1: Oui.
0: Deux, garde le moral en dépit des revers de la vie.
1: Oui, ben, il faut essayer, c'est moins évident, mais oui.
0: Trois, c'est ne cherche pas des excuses à ses échecs.
1: Ah oui, ça, je suis entièrement d'accord.
0: Autre, est curieux et n'hésite pas à explorer, constamment explorer.
1: Oui,
0: Curieux.
1: oui. Ben, alors, le terme curieux, je n'aime pas, hein, mais je comprends ce que ça veut dire. Je suis
0: Explore,
1: d'accord.
0: explore.
1: Explorer, voilà, le terme explorer, oui.
0: Ose et prends des risques.
1: Oui, tout à fait. Alors, des risques, je veux dire, pas n'importe quel risque. C'est pas le but, c'est pas de se jeter de la tour Eiffel, hein.
0: Que penses-tu du suivant? Rayonne par son énergie et son appétit de la vie.
1: Alors, je dirais, je suis d'accord, mais à condition qu'il n'y a pas une volonté de rayonner, que c'est le rayonnement se fait tout seul, pas se dire je veux être un exemple. Je suis ce que je suis, et si je suis un exemple, ben c'est bien.
0: Mais serais-tu d'accord avec moi que les leaders, par exemple, les leaders dans nos sociétés, nos organisations, qui ont eu un impact, c'était des gens qui avaient quand même un énorme réservoir d'énergie, une énorme vitalité.
1: Alors, ben je vais vous donner un contre-exemple, pourtant qui était l'homme le plus riche de France. C'est Marcel Dassault, qui à 6 ans a été malade. Il a été malade jusqu'à la fin de sa vie, je crois qu'il est mort à 94 ans. Ce gars-là avait une très, très, très mauvaise santé et il faisait que la santé qu'il avait. En attendant, il a quand même géré la société Dassault qui faisait les avions de chasse. C'est son fils qui a récupéré, qui s'appelle Serge.
0: Je
1: Et donc.
0: t'interromps parce que je connais un peu l'histoire.
1: Oui.
0: Il avait énormément d'énergie dans le cadre de son business, hein. Il
1: Tout à fait.
0: a inventé pas mal de choses, il recrutait des gens extraordinaires et il a drôlement percé, mais il avait une énergie exprimée d'une façon introvertie.
1: Oui, mais il avait une santé qui était très défaillante et ça ne l'a
0: Oui,
1: pas empêché de
0: non,
1: devenir ce qu'il
0: exact.
1: est. On va
0: D'avoir
1: prendre un autre
0: de l'énergie, de la
1: personnage.
0: vitalité.
1: On va prendre un autre personnage qui s'appelle Arnold Schwarzenegger,
0: oui.
1: qui était malingre et qui était malade. Son père devait le porter quand il était petit et qui est devenu cette fois Mister Universe. Pourquoi? Parce qu'il a dit « Non, je ne suis pas d'accord, je vais changer les choses. » Alors, je n'ai pas dit que c'était le bon exemple, hein. Ce n'est pas nécessaire de devenir Mister Universe. Mais il s'est dit « Ok, je vais sortir de mon merdier » et il en est sorti. Je vais donner un autre exemple encore, je ne sais plus c'est lequel, si c'est Socrate ou Aristote ou j'en sais rien qui avait un problème d'élocution et qui est devenu un des plus grands... comment...
0: C'est Démosthène, ça.
1: C'est peut-être Démosthène.
0: Un caillou dans sa bouche.
1: Exactement, Démosthène. Ben, ce gars, alors qu'il avait un problème, il a dépassé son problème. Pourquoi? Parce qu'il a dit « Non, je ne suis pas d'accord, je vais aller au-delà de ça. » Et ça, ce sont des exemples à suivre, en fait. Alors, je n'ai pas dit qu'eux se disaient des exemples, mais là, je le pointe du doigt en disant « Waouh, ça, c'est quelqu'un. Ça, c'est un exemple que moi, j'aime. »
0: Je ne sais plus si c'est le bon philosophe. Je crois même qu'on a mal prononcé son nom, mais ça n'est pas important. L'important, c'est ce que tu viens de dire.
1: C'est peut-être Démosthène, hein, c'est très possible.
0: OK. Êtes-vous un booster? Est-ce que tu peux répondre, mon cher Franck, par oui ou par non aux questions suivantes? Et cette fois-ci, on va faire le compte. On va faire le compte, Franck.
1: Je vais noter.
0: S'il te plaît.
1: Je note.
0: Tu es prêt?
1: Je suis prêt.
0: OK. Et les auditeurs, auditrices, petit papier, petit crayon, j'espère que vous êtes prêts et prêtes. Je me décris comme une personne qui, 1. Aime explorer. 2. Apprécie l'inattendu. 3. Essaye toujours de nouvelles façons de penser et de faire. 4. Observe les autres pour apprendre d'eux et d'elles. Je les observe pour apprendre d'eux et d'elles ou d'elles. 5. Je me décris comme une personne qui ne me compte jamais, je ne me contente jamais de la première réponse à une question. 6. J'aime poser des questions, surtout celles auxquelles personne ne pense. 7. Je me décris comme une personne qui pratique plusieurs façons de résoudre le même problème. 8. Apprends constamment. J'arrête pas d'apprendre. 9. Cherche et trouve. Cherche et trouve. J'arrête jamais, je trouve. Et enfin, 10. Interroge sans fin. J'arrête pas de poser des questions. J'interroge sans fin. Alors, Frank, combien de oui?
1: 9 sur 10. 9
0: combien?
1: 9.
0: Ah, ça ne m'étonne pas. Ça ne m'étonne pas. Bon, allez, on va faire le décodage. Tu es prêt?
1: Oui.
0: Alors, entre 9 et 10, si vous avez entre 8 et 10, oui, vous êtes certainement un explorateur et vous appréciez découvrir les choses en vous ainsi qu'en dehors de vous. Donc, vous aimez explorer, c'est ce que tu avais dit avant. Hein. Cette curiosité, cette exploration est à coup sûr un moteur de motivation et de plaisir. L'exploration des choses est une source de plaisir pour vous. Il y a aussi une forte chance que vous entraînez votre entourage proche dans l'aventure des explorations et des découvertes. Ce n'est pas que seulement pour vous. Vous avez une grande chance que pour un résultat entre 8 et 10, oui, vous entraînez aussi les autres dans votre quête de découverte. Si vous avez entre 4 et 7 oui, vous appréciez sans doute la chance de découvrir, mais ce n'est pas, systématique en vous. Oui, si l'occasion se présente, mais ce n'est pas votre manière principale de booster votre quotidien. Il serait peut-être utile de revoir la liste des 10 points que je viens de donner et de voir si l'un ou l'autre ne pourrait pas être ajouté à votre schéma de vie. Et enfin, on en arrive à la catégorie 3, si vous avez entre 1 et 3, oui, c'est faible, c'est très faible. Réfléchissez à vos choix et voyez donc si quand même l'une ou l'autre action ne pourrait pas éventuellement, et dans certaines situations, vous aider à booster votre vie, sortir de la routine. Qui sait, l'exploration, voire la curiosité pourrait venir à point. Réaction enfin. La curiosité, tu n'aimes pas ce mot-là, j'adore ce mot-là.
1: Je préfère l'autre terme qui est l'exploration.
0: Exploration.
1: Je préfère le terme exploration que curiosité. Oui, je suis quelqu'un qui est un explorateur, j'aime beaucoup ça. Ça me permet de découvrir d'autres mondes qui me permettent éventuellement de les partager, d'en faire le mien. J'ai aucun problème, Pierre, à dire quelque chose. Et si quelqu'un me dit autre chose après, de me dire oui, ok, je partage ça. Et donc, manger mon chapeau, je n'ai pas de problème à le faire. Parce que si j'estime que ce qu'on m'apporte est meilleur que ce que j'avais, même si 2 minutes après, avant, j'avais dit ça, c'est ce qu'il y a de meilleur et c'est certain, je n'ai pas de problème à dire ben oui, c'est ça qui est plus juste. Donc, ça me permet de bien avancer. Et tant pis pour mon image, parce que moi, mon image, je m'assieds dessus. Donc, ça tombe bien.
0: Ok.
1: Voilà.
0: Ok. Alors, attends, on ferait une pause. Oui, on va faire une pause musicale maintenant sur la base de tes commentaires, Franck.
1: Oui.
0: Yves Montand, Les Grands Boulevards.
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0: Franck, je l'ai dit auparavant, je crois que ce qui est aussi important dans booster sa vie, c'est en fait de découvrir son potentiel, d'établir un agenda pour sa vie en quelque sorte. Et j'ai ici une série de suggestions que je voudrais partager avec toi, des suggestions. J'aimerais avoir ta réponse oui ou bien commentaire, parce que nous arrivons à la fin de l'émission, donc j'aimerais savoir si tu es d'accord et si tu veux faire certains commentaires. Mais je vais te les donner un par un. Tu es prêt?
1: Oui.
0: Alors, quelques suggestions pour gérer sa vie, en quelque sorte, découvrir son potentiel. Un, faire le point de la qualité de sa vie régulièrement.
1: Oui.
0: Tirer des leçons utiles et positives de son vécu, même journalier.
1: Oui.
0: S'inspirer de personnes qu'on leur respecte et admire.
1: Oui.
0: Rechercher l'avis constructif des autres.
1: Oui.
0: Essayer et prendre des risques de temps en temps.
1: Oui.
0: Transformer ses échecs en opportunités.
1: Enfin, moi, je ne considère pas les échecs, donc pour moi, ce sont toutes des opportunités, de toute façon.
0: D'accord. Construire sur ses points forts et relativiser ses faiblesses.
1: Alors là, je mettrai un bémol. Je pense qu'il faut construire en effet sur ses points forts, mais il ne faut pas que les faiblesses viennent grappiller sur les points forts. Donc, il ne faut pas que ça vienne comme des taupes creuser le sol et abîmer les points forts. Donc, je crois qu'il faut quand même travailler sur tous les fronts, mais regarder où on est bien, où on se trouve bien, et nos points forts sont en général les endroits où on se trouve bien.
0: D'accord. Ne pas avoir peur. Oh, tu ne vas pas aimer ceci. Ne pas avoir peur de rêver sa vie.
1: Je crois qu'il faut avoir peur de rien, de toute façon. Donc, oui, on peut rêver sa vie. Après ça, entre le rêve et la réalité, il y a une marge. Hein.
0: Prendre du plaisir à se découvrir.
1: Ah oui, ça c'est extraordinaire. À se découvrir et découvrir les autres.
0: Ah, et maintenant, un commentaire, s'il te plaît, Franck, sur ce dernier point dans ma liste. S'aimer tout court.
1: Ah oui, ben oui, tout à fait. Je dirais même mieux que ça.
0: Tu t'aimes bien.
1: Je dirais même mieux que ça, aimer tout court. Aimer soi.
0: Ah, j'ai dit s'aimer.
1: Alors moi, je m'aime comme je suis. Ça ne veut pas dire que je n'essaye pas de changer. Mais je crois que je fais le mieux au moment où je me trouve, avec les capacités que j'ai. Je ne fais pas des choses en me disant « Tiens, ça, c'est pas bien, je vais le faire. » Ça ne m'arrive jamais. Donc, je fais ce que je peux avec les moyens que j'ai. D'accord. Donc, oui, je m'aime. Je peux dire que je m'aime.
0: On poursuit. Donc, ça, c'était au niveau de son agenda, l'agenda de sa vie. Quelques suggestions sur comment la gérer, comment gérer son agenda. Est-ce qu'il n'y aura quand même pas, Franck, tu as touché ce point-là un peu dans l'émission 9, si je me souviens bien. Il y a quand même des excès du booster. Les excès du booster, la même chose, j'en partage 10 points avec toi, d'accord? Et oui, et commentaire si tu veux.
1: D'accord.
0: Les excès du booster. 1. Jamais satisfait.
1: C'est mon cas.
0: 2. Succession de haut et de bas, cyclique.
1: Oui, tout à fait.
0: Très haut le matin, très bas le soir.
1: Ouais. Ou inversement, peu importe.
0: Ou inversement.
1: Oui.
0: Euphorique, surexcité.
1: Ben, c'est mon tempérament. Oui, j'ai tendance à être euphorique et surexcité, c'est clair, oui.
0: Perd le contact avec la réalité, vit sur des fantasmes.
1: Alors, je n'aime pas le terme fantasme. Il m'arrive fréquemment de vivre en dehors de la réalité, mais c'est grâce à ça que je réalise des grands projets.
0: OK. 5. Certains boosters sont épuisants pour les autres.
1: Ah, ça, tout à fait. Moi-même, je suis épuisant pour les autres, donc...
0: 6. Souffre d'un trop-plein d'idées.
1: Alors, je n'en souffre pas, mais ça implique que je suis un peu brouillon dans pas mal de choses.
0: Souffre parfois de mégalomanie aiguë, le surpuissant, tout est possible, tout lui appartient.
1: Alors, moi, je pense que beaucoup de choses sont possibles, mais tout ne m'appartient pas. Je dirais même que rien ne m'appartient. Tout appartient à la Terre. Moi, ce qui m'appartient, c'est la gestion éventuellement des choses, mais sinon, rien ne m'appartient.
0: Certains boosters peuvent être aussi extrémistes. C'est tout ou rien.
1: Ah, ça, c'est un peu ma tendance. Mais je n'ai pas dit que c'était bon, hein, mais c'est un peu ma tendance.
0: Peuvent être changeants et versatiles. Alors, essayons autre chose maintenant.
1: Oui, ça m'arrive fréquemment. Si je me dis
0: jusqu'à l'instabilité.
1: Alors, ça peut, vu de l'extérieur, ça peut être considéré comme de l'instabilité. Moi, c'est simplement que je calcule, Pierre, le coût énergie-résultat en me disant le résultat ne vaut pas l'énergie que ça coûte et donc je laisse tomber le bazar, je passe à autre chose.
0: Coût-bénéfice, d'accord.
1: Coût-bénéfice, tout à fait.
0: Super optimiste. Et ça peut Alors, être irritant pas... pour les autres.
1: Je suis super optimiste pour les choses à laquelle je crois. Et inversement, je suis super pessimiste par rapport aux choses à laquelle je ne crois pas. Alors, je n'ai pas dit que c'était bien, hein, mais c'est ma tendance.
0: D'accord. Bien. Mais écoute, on va passer une dernière pause musicale et puis nous aurons nos conclusions. Enfin, nous arrivons au bout de l'heure. Une musique, Slimane, viens, on s'aime.

0: Ceci, Franck, était donc la dernière émission, la dixième et dernière émission de la série Choisir sa vie. Je crois que nous avons eu énormément de plaisir à réfléchir ensemble sur des questions qui, ma foi, ne sont pas tout à fait anodines. Je crois qu'il nous reste à souhaiter à nos auditeurs, auditrices, on l'espère, de bonnes fins d'année, une année 2021 riche en booster sa vie. Je rappelle que toi et moi, nous sommes intéressés à recevoir des commentaires qui nous aideraient dans le futur à l'adresse suivante, internet sur le vif, @equinoxnamur, en un mot, BE. Avant que je te donne le dernier challenge, le dernier défi, Franck, veux-tu dire quelque chose?
1: Ben, je voudrais dire d'abord de remercier de m'avoir choisi pour être le coéquipier dans cette émission qui me plaît beaucoup. Ça me permet de remettre de l'air dans les idées. Je rappelle que vous êtes quand même professeur d'université, que vous voyagez beaucoup, etc. Et donc, vous restez dans le mouvement de la jeunesse, etc. J'ai beaucoup aimé ces émissions et je suis partant pour une nouvelle série. S'il y a des séries à venir, avec d'autres sujets, ce sera avec plaisir, Pierre.
0: Avec plaisir, Franck. Merci à toi, Christophe. Merci à Lucie. Franck, j'ai le dernier petit défi pour toi. Tu es prêt?
1: J'écoute.
0: Je voudrais avoir un commentaire bref et puissant sur ce que Michel Audiard a dit. Je l'ai identifié, relevé ce matin. Bienheureux, a-t-il dit, bienheureux les fêlés,
1: car ils laissent passer la lumière.
0: Bienheureux les fêlés,
1: car ils laissent passer la lumière.
0: Car ils laissent passer la lumière.
1: Alors, je suis entièrement d'accord avec cette phrase que je connaissais. Je pense en effet que j'aime beaucoup le terme la lumière. Je crois que justement, c'est très bien d'être fêlé, parce qu'en effet, ça permet autre chose. Et donc, oui, merci Michel Audiard pour cette phrase, bienheureux les fêlés, car ils laissent passer la lumière.
0: Super, super. Bonne conclusion de notre série d'émissions sur le vif. Merci à toi, Franck. Merci à Christophe. Merci à Lucie.
1: Que tout aille bien.
0: Au revoir et à bientôt. On reste en contact sûrement. Allez, ciao.
1: Merci, au revoir.
0: Au revoir.

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Merci de nous rejoindre sur Equinox, la radio découverte à Namur et dans Countryside pour une heure de country music, de bluegrass, de folk et d'americana. Countryside vient de débuter avec le morceau « Give Us Back Our Water », un extrait du tout nouvel et récent album de John Gorka intitulé « Un-Untitled ». Chanteur, compositeur américain, originaire du New Jersey, John Gorka est reconnu pour son rôle central dans le mouvement folk. Cette chanson illustre la préoccupation de John Gorka pour les enjeux sociopolitiques contemporains, notamment la gestion des ressources naturelles. Dans ce morceau qui ouvrait le countryside d'aujourd'hui, on retrouvait en arrière-fond la voix d'Eliza Gilkison, formant une discrète et belle harmonie avec la voix typée de John Gorka. Et nous poursuivons ce nouveau countryside avec Margot Silker. Le style musical de Margot Silker fusionne la country, le folk, l'americana, lui permettant d'explorer des thèmes liés à la nature, à la famille et à ses expériences personnelles. Elle a fait ses débuts avec la sortie de son album Pohor Rill en 2021. Le morceau Brother, Taxman, Preacher, une chanson teintée d'ironie, nous montre comment plusieurs institutions traditionnelles sont souvent dominées par des hommes. On écoute Margot Silker, considérée comme une voix montante dans l'Americana moderne.

Reconnu pour son habitude à mélanger des influences de roots, rock et country, le groupe Reckless Kelly est dirigé par les frères Willie et Cody Brown. Seven Nights in Hell est un titre phare de l'album Wicked Twisted World, sorti en 2005. La chanson, avec son ambiance joyeuse et ses influences irlandaises, évoque les thèmes de la camaraderie et de la fête. Le violon et la mandoline renforcent l'ambiance festive de la chanson. On apprécie Reckless Kelly qui, contre toute attente, n'est pas un groupe de Celtic rock mais bien de country rock pur.

Ayant grandi dans une famille emblématique, la Carter Family, Carlene Carter est la fille de June Carter et de Carl Smith et la belle-fille de la légende de la musique country Johnny Cash. La chanson « Me and the Wildwood Rose », extraite de l'album « Hindsight », est particulièrement significative car elle reflète les luttes et les triomphes des relations familiales tout en évoquant une ambiance nostalgique. Voici à l'instant Carlene Carter qui perpétue son riche héritage musical. Et c'est bien sûr sur Equinox, la radio découverte à Namur.

Seven Bridges Road est la chanson ouvrant l'album Live from the Forum, enregistré en 2018 par les Eagles, l'un des groupes de rock les plus célèbres et influents de l'histoire de la musique. Le choix de ce morceau révèle leur capacité à réinterpréter des classiques tout en conservant leur essence légendaire. Le titre évoque une série de ponts symboliques représentant les étapes de la vie. Cette imagerie renforce le sentiment d'un voyage introspectif. On écoute les Eagles en live dans une performance d'harmonie vocale impressionnante.

Trisha Yearwood est une chanteuse, auteure, compositrice américaine connue pour sa carrière prolifique dans la musique country. Elle est également célèbre pour son émission de cuisine télévisée où elle partage des recettes et des conseils culinaires. La chanson Mr. Radio est extraite de son album The Song We Remember When, sorti en 2007. Cette chanson, moins connue, parle de l'importance de la radio dans la vie de chacun comme un symbole de souvenirs et d'émotions. Ici, Trisha Yearwood combine son amour pour la musique et son talent vocal. Nous l'écoutons maintenant.

Surtout connue pour sa musique folk britannique, Kate Rusby puise son inspiration dans les racines et dans les traditions de son pays. Extraite de son album Ten, la chanson The Wild Goose évoque les thèmes de quête personnelle, de liberté et de changement. Le Wild Goose est souvent associé à un symbole de voyage et de recherche de quelque chose de plus grand que soi. La production met en valeur la voix de Kate Rusby, créant une atmosphère intime et contemplative. On apprécie à l'instant la riche expérience musicale de Kate Rusby.

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1: Liv Green est une jeune artiste émergente de Nashville, connue pour son mélange de folk et d'americana. Son premier album intitulé Every Bright Penny a déjà montré une impressionnante maturité pour son jeune âge. La chanson Gone est une pièce marquante qui exprime une attitude d'indépendance abordant de manière franche le thème des relations. Musicalement, Gone est caractérisé par une instrumentation simple mais efficace, mettant en avant la voix nettement expressive de Liv Green, une chanteuse à suivre de près. Nous découvrons.

Rona Reeves est une chanteuse et compositrice de country music qui nous vient tout droit du Texas. Sa carrière musicale a commencé dans les années 90. Elle a connu une certaine notoriété grâce au succès de son single « The More I Learn » paru sur son album éponyme. La complexité des relations humaines est le thème principal de cette chanson. La production de la chanson, typique des années 90 dans la country, utilise la steel guitare, ce qui enrichit l'atmosphère générale du morceau. Countryside vous propose à l'instant Rona Reeves.

Apprécié pour son habileté à raconter des histoires poignantes à travers sa musique, Richard Skindle est un auteur-compositeur connu pour son style folk. Sur son album South of Delia, Richard Skindle a réalisé une reprise de Born in the USA, une chanson emblématique de Bruce Springsteen. Dans son interprétation, l'artiste apporte à la chanson une approche plus introspective et mélancolique, contrastant avec l'énergie et le son rock du morceau original. On écoute Richard Skindle qui apporte une nouvelle dimension à la chanson du boss.

Fille aînée du célèbre musicien Johnny Cash, voici Roseanne Cash. Bien que souvent classée dans le genre country, sa musique mélange également le folk, le pop, le rock et le blues, mais surtout l'americana. Ses œuvres traitent souvent de thèmes personnels, de la perte et de l'identité. The Only Thing Worth Fighting For est le morceau d'ouverture de son album She Remembers Everything, paru en 2018. Musicalement, le morceau se caractérise par des lignes de guitare électrique Brooking et une percussion percutante, créant une ambiance contemplative. On écoute à l'instant la voix chaleureuse et réconfortante de Roseanne Cash.

Et nous continuons cette nouvelle programmation avec le morceau The Angel Rejoiced, composé par les Louvin Brothers. Avec ce morceau, Graham Parsons est rentré dans la légende de la musique country. Ce morceau d'anthologie a été, à maintes reprises, chanté par divers artistes réputés. Notre choix s'est porté vers l'interprétation des Piedmont Brothers Band, sublimée par la voix pure de Cecilia Zanzi, que vous apprécierez tout comme nous. 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

Disparu en 2017, Michael Johnson, ce musicien américain, était connu pour sa fusion de folk, country et soft rock. Il a travaillé, entre autres, avec John Denver. Musicalement, la chanson Hans Hjärta för dig, chantée en langue suédoise, est construite autour d'une mélodie douce et mélancolique. La guitare acoustique présente tout au long de la chanson crée une atmosphère intimiste qui renforce le thème de la tendresse. Soucieux d'explorer de nouveaux styles musicaux, on vous propose d'écouter Michael Johnson.

Equinox est en vacances, c'était une rediffusion de Countryside. Et Countryside va bientôt se refermer, mais promis, on revient la semaine prochaine entre 21 et 22h, sans oublier des replays le mardi à 8h et le jeudi à 17h. Il vous est bien sûr loisible de nous contacter via l'onglet Livre d'or sur le site internet d'Equinox. On va mettre un terme à ce nouveau Countryside en compagnie de Jamie Lynn Wilson, reconnue pour son mélange authentique de country et de folk. La piste intitulée Moving Along est extraite de son album Holidays and Wedding Wings, sorti en 2015. On vous laisse apprécier le ton doux et réfléchi de la musique de Jamie Lynn Wilson. Alors à la semaine prochaine. Bye bye.

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